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5: Au sommaire de cette édition, présentation d'un fonds d'appui aux organisations de jeunesse doté d'une enveloppe de 4,3 milliards de francs CFA. Sur le continent africain, le président du Bénin, Romuald Ouadani, reçu à Paris par son homologue français Emmanuel Macron, et puis à l'international en Russie, la capitale Moscou, visée par une attaque meurtrière de plusieurs centaines de drones ukrainiens. Merci de nous rejoindre sur Life Radio, place à votre premier point d'information de ce mercredi 7 octobre. Bonjour, fidèle auditeur. Le fonds d'appui aux organisations de jeunesse a été officiellement lancé le 5 octobre à Abidjan, doté de 4,3 milliards de francs CFA. Il vise à financer les projets des organisations de jeunesse, renforcer leur gouvernance, promouvoir l'équité, le genre, la paix, la cohésion sociale et l'innovation. L'appel à projets est désormais ouvert aux associations, fédérations et organisations de jeunesse, ainsi qu'aux structures d'encadrement des jeunes. La Fédération ivoirienne de basketball FIB a adopté à l'unanimité son programme d'activité et son budget pour la saison 2026-2027 lors de son Assemblée Générale Ordinaire, tenue le 3 octobre au Palais de Sport de Treizeville. Le budget prévisionnel s'élève à 541,7 millions de francs CFA, soit une hausse de près de 6% par rapport à la saison précédente. La fédération entend notamment poursuivre la professionnalisation du basketball, renforcer la formation des jeunes et préparer les prochaines échéances internationales. Dans l'actualité africaine, le président béninois Romuald Ouadani a été reçu le lundi matin à l'Élysée par son homologue français Emmanuel Macron pour sa première visite officielle en France depuis son investiture le 24 mai dernier. Les échanges ont porté sur le renforcement de la coopération entre les deux pays, notamment dans les secteurs de l'énergie, de la formation professionnelle, de la sécurité et de la culture. Le Kenya a enregistré son premier cas et son premier décès lié au virus Ebola. Un Kenyan contaminé en RDC est décédé le lundi soir dans un hôpital de Nairobi. Après avoir transité par Kampala, il était arrivé à Nairobi le 3 octobre et avait été testé positif. Ailleurs dans le monde, en Russie, Moscou a été visée dans la nuit du lundi 5 au mardi 6 octobre par une attaque de drones d'une ampleur exceptionnelle. Des centaines de drones ont été lancés en direction de la capitale et de sa périphérie, provoquant des dégâts et perturbant notamment les activités dans la région. Les autorités russes font état d'un bilan provisoire d'au moins 2 morts. Les forces de sécurité ont été mobilisées pour intercepter les appareils et sécuriser les zones touchées. Cette attaque intervient dans un contexte de fortes tensions entre la Russie et l'Ukraine. C'est la fin de ce journal. Trouvez votre prochain rendez-vous d'information dans une heure, bien sûr, sur Life Radio.
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6: Nous sommes le mercredi 7 octobre 2026. Mesdames et messieurs, voici le sommaire de ce numéro du Life Matin Info. Tout d'abord, à l'international, au Sénégal, où des inondations meurtrières bloquent plusieurs quartiers de Dakar. Ensuite, en Mauritanie, la Commission des droits de l'homme assure que les proches des détenus des blogueurs vont bien. Et puis, enfin, une note d'espoir, économie, bien sûr, la Banque mondiale prévoit 4,3% de croissance pour l'Afrique sud-saharienne en 2026. Par ailleurs, auditeurs, nous sommes en octobre rose, ainsi dans le pourquoi du comment. Nous aborderons bien sûr toute cette semaine le cancer du sein en Côte d'Ivoire. C'est pourquoi aujourd'hui nous nous interrogeons pourquoi la prévention doit-elle continuer au-delà du mois d'octobre. En effet, le dépistage ne doit pas s'arrêter seulement après le 31 octobre. En deuxième partie d'émission, l'actualité nationale sera plus que soulignée avec d'abord le gouvernement qui lance un fonds de 4,3 milliards de francs CFA pour la jeunesse. Les épargnants ont rendez-vous le 22-23 octobre à Abidjan pour le salon de l'épargne. Et sans oublier ce fait divers qui a été enregistré à Boaké, un bar découvert dans un collège. L'établissement a été fermé. Et puis le sujet du jour, aujourd'hui on va s'intéresser à une question qui intéresse au premier plan les influenceurs. Il s'agit bien sûr de la modernisation, pardon, de la monétisation, voilà, de la monétisation des contenus. Le gouvernement finalise les conditions. Life Matter Info, savoir et comprendre, vous êtes les premiers, mesdames, messieurs, excellente journée avec nous.
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2: La revue de presse, et nous commençons avec la politique nationale qui occupe ce matin toutes les unes avec le retour de Tidiane Thiam et le nouvel organe électoral. En effet, pour Le Jour Plus, oui, le journal ouvre le débat en titrant « Retour de Tidiane Thiam, de quelle assurance parle le PDCI-RDI ?» Par ailleurs, l'Inter confirme et complète l'information en précisant que le PDCI-RDA veut des assurances pour Tidiane Thiam, tandis que le PPACI renforce son dispositif, sans oublier les femmes du RHDP qui investissent le terrain. Cependant, ce climat politique reste tendu autour du nouvel organe électoral. Ainsi, le Patriote s'interroge. L'opposition peut-elle jouer franc jeu ? Et pour cause, l'expression lui répond en parlant d'une opposition qui avance en rang dispersé et révèle les raisons d'un profond malaise. Ensuite, sur le plan social et sanitaire, le gouvernement affiche ses ambitions, notamment Fraternité Matin qui annonce que pour l'élimination du paludisme d'ici 2030, le gouvernement intensifie la lutte à Abidjan. C'est une bonne nouvelle qui montre la volonté de l'État d'agir sur la santé publique. Enfin, pour terminer sur une note économique, une annonce importante pour les entrepreneurs. En effet, le mandat informe que pour l'accès aux PME, les petites et moyennes entreprises au financement, les emprunts des PME sont désormais garantis auprès de Cofina. C'est donc une opportunité à saisir pour tous les chefs d'entreprise qui écoutent ce matin le Live Matin Info. La suite, bien sûr, dans les kiosques à journaux pour ensemble recevoir l'essentiel de l'actualité nationale et internationale, pourquoi pas. Et comme tous les matins, nous avons le plaisir, mesdames, messieurs, de décrypter un journal, une. Aujourd'hui, je vous invite à nous intéresser au journal Le Sursaut qui titre ce matin « Filière café cacao, le PDCI-RDA analyse la crise du cacao et avertit l'écart est tel que ça va être difficile de maîtriser la vente du cacao ». Jonathan Nebou.
3: Oui, effectivement Philippe, cette déclaration du PDCI-RDA traduit une inquiétude sur le fonctionnement de la chaîne de commercialisation et sur la capacité des différents acteurs à parvenir à un système suffisamment efficace, transparent et profitable aux producteurs. Alors, il faut dire que il y a un problème qui dépasse le seul prix du cacao. Je m'explique. Lorsqu'on parle de crise du cacao, le débat se concentre souvent sur le prix payé aux producteurs et donc pourtant, derrière ce prix se trouve tout un mécanisme, déjà la production, la collecte, les coopératives, les acheteurs, le transport, la commercialisation, l'exportation et l'accès aux marchés internationaux. Et donc, la question est de savoir où se situent précisément les difficultés. Est-ce au niveau de la fixation du prix, de la commercialisation, du contrôle des circuits, du fonctionnement des organisations de producteurs ou encore du rapport de force entre les différents acteurs ? C'est précisément cette organisation globale que le PDCI-RDA semble vouloir remettre en question lorsque ce parti évoque la nécessité de tout reprendre à zéro. Alors, tout reprendre à zéro, que signifie concrètement cette proposition selon le PDCI-RDA ? Cette expression ne signifie pas nécessairement qu'il faudra supprimer l'ensemble du dispositif existant. Cela pose plutôt la question d'une refonte profonde du système. Il s'agirait notamment de regarder ce qui fonctionne, ce qui ne fonctionne plus et ce qui doit être amélioré. Et donc une telle remise à plat pourrait concerner les mécanismes de commercialisation, le rôle des différents intermédiaires, l'accompagnement des producteurs et surtout la transparence dans la formation et la répartition de la valeur.
2: Alors Emmanuel Djidji, quelle est la proposition concrète du PDCI-RDA sur ce sujet ? Je rappelle que c'est une crise qui dure quand même depuis maintenant, on va dire, deux saisons, hein, puisque l'année dernière, on parlait déjà de la crise. Aujourd'hui, encore, nous sommes dans la crise de la filière café-cacao.
4: Oui, tu fais bien de le dire, mais en même temps, je voudrais saluer le fait que le PDCI pose cette question-là, parce que derrière cet écart de prix, c'est vraiment toute la filière cacao qui est mise à l'épreuve. Et aujourd'hui, on sait que la Côte d'Ivoire reste quand même le premier producteur mondial de cacao et des millions de personnes dépendent directement ou même indirectement, j'ai envie de dire, de cette activité-là. Mais lorsque le prix proposé aux producteurs ivoiriens est nettement inférieur à celui pratiqué dans un pays comme le Ghana où le cacao coûte 2100 francs, voilà, si je ne me trompe pas. Donc forcément, la tentation de faire sortir le cacao du territoire devient beaucoup plus forte. Et justement, c'est là que la maîtrise de la commercialisation devient difficile, parce qu'on peut renforcer les contrôles aux frontières, on peut améliorer la traçabilité, mais si l'écart de rémunération reste important, il y aura toujours des acteurs qui vont chercher à contourner le système. Et pour moi, le véritable enjeu, ce n'est pas seulement d'empêcher la fuite du cacao, mais c'est aussi de comprendre pourquoi cet écart-là existe et comment garantir aux producteurs un revenu suffisamment attractif. Hein, parce qu'au bout du compte, si le producteur ne se retrouve pas à travers ces prix-là, c'est vraiment toute la filière qui risque de subir toutes les conséquences.
2: Et de s'écrouler. Jonathan Nibou, quelles sont les principales revendications des syndicats ?
3: Alors justement, les revendications des syndicats portent principalement sur un meilleur prix aux producteurs, jugé plus conforme aux cours internationaux du cacao et aux coûts réels de production. Ensuite, une meilleure rémunération des producteurs avec une redistribution plus équitable de la valeur créée tout au long de la chaîne. Il y a aussi une plus grande transparence dans la commercialisation, notamment sur les prix, les volumes et les mécanismes de fixation du prix. La prise en compte des producteurs dans les décisions concernant l'avenir de la filière, un meilleur accompagnement de l'État, notamment pour les intrants, le financement, la productivité, le renouvellement des plantations, une meilleure protection contre les difficultés de commercialisation, justement afin d'éviter que les producteurs supportent l'essentiel des conséquences des dysfonctionnements de la filière, et enfin un dialogue direct avec le gouvernement et les autorités de régulation pour trouver justement des solutions durables à la crise. Voilà.
2: Merci beaucoup, Jonathan. Alors, rapidement, quelles pourraient être donc les conséquences sur donc, la production au niveau donc, des planteurs, toute la filière même, hein, on va même aller de là, au-delà, Emmanuel Djedji. Les conséquences directes sur donc, la production. Et puis, on a également la position donc, de nos autorités. Jonathan Nebou, est-ce qu'on a une précision à ce niveau-là ? Parce que c'est vrai, il faut revendiquer, mais en face, il faut qu'il y ait des réponses. Alors, je pose les deux questions. La première, c'est bien sûr pour Emmanuel Djedji, au niveau donc des conséquences sur la production donc du café et pardon du cacao, et puis la deuxième pour Jonathan Nebou pour terminer.
4: Oui, tu fais bien de poser cette question là. Comme j'ai dit, il y aura forcément des conséquences, et les conséquences pourraient être importantes. Déjà, davantage de cacao qui risque de sortir clandestinement de la Côte d'Ivoire vers les pays voisins, hein, donc
2: notamment le Ghana,
4: notamment notamment où les producteurs sont mieux rémunérés, exemple le Ghana, tu l'as dit. Donc ça pourrait vraiment entraîner une perte de recettes pour l'État, et puis compliquer toute la traçabilité, compliquer le contrôle même de la filière. Et surtout, ça va venir fragiliser aussi les circuits officiels de commercialisation. Donc, je pense que c'est la compétitivité de la filière ivoirienne et les revenus des producteurs qui pourraient être affectés, très affectés même.
2: Alors, face donc à cette déportation frauduleuse du cacao ivoirien, quelle est la réaction des autorités ?
3: Alors, au-delà, justement, les autorités ivoiriennes s'appliquent justement sur la défense du revenu du producteur, de la régulation de la filière et du maintien de la compétitivité du cacao ivoirien. Donc, déjà, maintenir un système de régulation de la filière. À ce niveau, l'État, à travers le Conseil du Café Cacao, entend continuer justement à encadrer la commercialisation et la fixation du prix garanti aux producteurs. Il faut aussi protéger le producteur. Les autorités veulent préserver une part importante du revenu issu de la vente du cacao, pour éviter que les producteurs ne soient les principales victimes des fluctuations du marché international, et également faire face à la volatilité des cours mondiaux. Il faut dire que le cacao, on le sait, soumis à de fortes variations de prix. L'enjeu pour l'État est donc de trouver un équilibre entre le prix payé aux planteurs, les réalités du marché international et la viabilité du système de commercialisation. Et puis bien sûr, préserver la production nationale. Il faut dire que notre pays, la Côte d'Ivoire, étant le premier producteur mondial de cacao, les autorités doivent également éviter une baisse durable de la production, liée justement au vieillissement des vergers, aux maladies, aux changements climatiques ou encore au découragement des producteurs. Et puis, bien sûr, poursuivre la transformation locale. L'un des enjeux justement de fond est de faire en sorte que la Côte d'Ivoire ne soit pas uniquement un pays producteur et exportateur de fèves de cacao, mais capte davantage de valeur grâce à la transformation justement justement parlant du cacao sur place.
2: À l'industrialisation.
3: Effectivement.
2: Merci beaucoup. Alors, on va terminer. Comparaison n'est pas raison, mais pourquoi les producteurs se tournent vers le Ghana?
4: Bon, dans deux questions. Voilà, il faut savoir que les prix diffèrent. En Côte d'Ivoire, par exemple, on a le prix du cacao qui est actuellement fixé à 1200 francs CFA, alors qu'au Ghana, on a le prix qui est fixé à 2106 francs. Voilà, donc forcément, une telle différence peut créer une forte incitation à faire sortir le cacao ivoirien par des circuits clandestins, comme on l'a dit, pour le vendre de l'autre côté de la frontière, là où le prix arrange quand même les producteurs. Donc, c'est justement ce qui va alimenter aujourd'hui les inquiétudes.
2: Pour le vendre frauduleusement, il faut ajouter.
4: C'est ça, frauduleusement. Ouais, donc, ça s'envoie toutes les inquiétudes autour de la maîtrise de la commercialisation en Côte d'Ivoire et aussi de la traçabilité de notre cacao. Comme on l'a dit, en Côte d'Ivoire, 1200 francs CFA. Et puis, de l'autre côté, chez les voisins, au Ghana, 2106 francs.
2: Il ne faut pas donc être attiré par le gain facile. Hein.
4: C'est ça.
2: Merci beaucoup, Philippe. C'est 19 minutes, bientôt 20 minutes. Ce sera donc l'heure de la pause. Le temps pour moi de juste rappeler le grand titre donc du journal Le Sursaut aujourd'hui, filière café-cacao. Le PDC RDA analyse la crise du cacao et avertit les cas tels que ça va être difficile de maîtriser la vente du cacao.
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1: 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Et pourquoi pas singulièrement du Live Matin Info. Comme annoncé, mesdames, messieurs, nous sommes sur le continent. Ils ont donc commencé le décryptage des dernières infos du continent. Et direction tout de suite, le Sénégal, Dakar, oui, des inondations ont fait plusieurs morts et bloqué plusieurs quartiers de la capitale.
3: Exactement, au Sénégal, les fortes pluies de ces derniers jours ont provoqué d'importantes inondations à Dakar et dans plusieurs autres régions du pays. Les cumuls enregistrés ont dépassé les 100 mm dans plusieurs secteurs, avec notamment 138 mm de pluie à Dakar, jusqu'à 142 mm à Rufisque. En seulement 24 heures, des quantités d'eau ont rapidement saturé les réseaux d'évacuation et plongé plusieurs quartiers sous les eaux. Analyse.
1: Analyse Jonathan Debout, est-ce qu'à ce jour on a un bilan?
2: Oui, effectivement, on a le bilan provisoire de 4 morts, mais ce bilan justement peut s'alourdir. Voilà, et donc il faut dire que lorsque je parle bien sûr de cette situation au Dakar, cette situation remet une nouvelle fois au premier plan la question des inondations dans la capitale sénégalaise. Il faut dire que Dakar est régulièrement confronté à ce phénomène pendant la saison des pluies, et donc lorsque les précipitations sont particulièrement importantes, les systèmes d'évacuation peuvent rapidement être dépassés, laissant l'eau s'accumuler justement dans les rues, les habitations et les espaces publics. Et il faut dire aussi, Philippe, que le problème est également lié à la configuration urbaine de Dakar. L'extension rapide de la ville et la construction de nombreux bâtiments et infrastructures réduisent les espaces naturels permettant à l'eau justement de s'infiltrer dans les sols. Et donc dans certains secteurs, l'insuffisance ou encore l'entretien limité des ouvrages d'assainissement peut également aggraver les conséquences des fortes pluies. Mais derrière les routes inondées et les quartiers bloqués, ce sont surtout les populations, malheureusement les plus vulnérables, qui paient le prix fort. Et donc, les habitants des zones régulièrement touchées doivent parfois faire face à des dégâts matériels importants, à des difficultés pour se déplacer et, dans les cas les plus graves, à des pertes humaines. Et les effondrements des murs représentent aussi notamment un danger majeur lorsque les constructions sont fragilisées justement par l'eau. Et Philippe, je dirais que l'épisode de ce dimanche pose donc la question de la prévention et de l'anticipation des risques. Au-delà même des opérations de pompage et de secours après les pluies, l'enjeu consiste maintenant à renforcer durablement les infrastructures d'assainissement, améliorer les systèmes d'alerte et identifier précisément les zones les plus exposées.
1: On le sait, chaque année à cette période, il y a la saison des pluies et ça, malheureusement, on enregistre toujours des morts et encore des morts. C'est vrai, aujourd'hui, on parle de 4 morts. Ça pourrait, comme tu l'as dit, Jonathan, changer selon les heures à venir, mais oui. Il faut noter qu'il y a plusieurs habitants donc de Dakar et qui sont bloqués. Emmanuel Djidji.
3: Oui, et c'est surtout l'état des rues et surtout l'état des réseaux d'évacuation qui joue un rôle important dans ces inondations-là, malheureusement, parce que quand de fortes pluies arrivent, on a certaines rues qui se transforment rapidement en véritable marge, j'ai envie de dire. Donc là encore, il faut que l'État se penche sur l'état des ruelles, pourquoi pas sur les caniveaux bouchés. Hein, c'est similaire en fait aussi
1: à
3: ce qu'on a vécu ici en Côte d'Ivoire, principalement dans certains quartiers. Donc il faut vérifier tous les caniveaux, il faut vérifier les canaux de signalisation, si on peut dire ainsi,
1: d'évacuation
3: pardon. Oui. Donc voilà, et aujourd'hui le problème c'est vraiment l'accumulation de plusieurs facteurs. On parle de pluies très fortes, on parle de routes bouchées, on parle de réseaux d'assainissement parfois insuffisants et aussi un gros manque d'entretien. Voilà, donc j'aimerais revenir là-dessus, un gros manque d'entretien de certains ouvrages. Voilà, donc l'urbanisation aussi qui laisse de moins en moins de place à l'eau pour s'infiltrer. Donc c'est surtout là qu'il faut regarder. On ne peut pas attendre chaque saison des pluies pour constater les mêmes difficultés. Il faut intervenir tout de suite, il faut entretenir régulièrement les caniveaux, dégager toutes les voies d'évacuation. Donc je pense qu'au-delà des routes bloquées, il y a aussi des quartiers difficiles d'accès et il y a surtout des vies humaines à sauver, voilà, donc des vies humaines qui sont aussi en jeu.
1: En Côte d'Ivoire, on a enregistré plus de 20 morts hein, cette année. Ouais, le Sénégal, pour l'instant, c'est 4 morts.
2: 4 morts pour
1: je dis ça, je ne dis rien. Poursuivons en direction le Gabon. 5 formations politiques vont debout contre la régulation du nombre de partis.
3: Exactement, au Gabon, 5 formations politiques légalement reconnues contestent la réforme visant à réduire fortement le nombre de partis politiques dans tout le pays. Actuellement, le Gabon compte un peu plus d'une centaine de formations politiques et la réforme entend imposer des conditions de représentativité plus strictes afin d'assainir le paysage politique. La loi prévoit notamment un minimum de 9000 adhérents répartis dans au moins 5 des 9 principes et provinces du pays. En juillet, 69 partis sur 102 avaient déposé leur dossier de mise en conformité. Analyse.
1: Analyse Jonathan Ebou. On peut toujours parler de démocratie, hein, mais une démocratie encadrée cette fois-ci.
2: Oui, effectivement, il faut dire que Philippe, au-delà même de la question du nombre de partis, c'est donc le principe même du pluralisme politique qui se retrouve au cœur du débat. Les formations contestataires défendent leur droit justement à participer à la vie politique et à proposer aux citoyens des orientations et des programmes différents. Alors, du côté des autorités, la volonté de réduire le nombre de partis s'inscrit dans une logique de réorganisation et de rationalisation du paysage politique gabonais. Donc, avec plus d'une centaine de formations reconnues, le système politique est particulièrement fragmenté, ce qui peut compliquer justement la lisibilité de l'offre politique et le fonctionnement des institutions. La réforme ouvre ainsi justement, je dirais, une importante question pour la démocratie gabonaise. Comment rationaliser le nombre de partis politiques sans porter atteinte au pluralisme et à la liberté d'association? Le bras de fer entre les autorités et les 5 formations contestataires pourrait désormais prendre une nouvelle dimension. Alors que justement les modalités concrètes d'application de la réforme doivent être scrutées. Le débat promet en tout cas d'être sensible puisqu'il touche directement à l'organisation de la vie politique et à la représentation des différentes sensibilités du Gabon.
1: Ils ne sont pas très nombreux les Gabonais, mais aller jusqu'à 100 partis politiques pour une population estimée à moins de 5 millions d'habitants, on se demande il y a combien d'hommes de chaque parti politique. Et si chaque tribu devait donc avoir son parti politique, ça deviendrait quelque chose quand même. Est-ce que les autorités gabonaises ont vraiment raison de vouloir donc poser des balises pour que la vie politique soit beaucoup plus animée, pour qu'on y ait beaucoup plus de propositions dans le sens de faire avancer le pays où les autorités devaient donc laisser les partis politiques se créer au fil du temps et des jours, au fur et à mesure qu'on avance. Emmanuel Gedjing.
3: On peut se dire que les autorités ont quand même un argument légitime, mais après, c'est la méthode. C'est la méthode. Je pense que la méthode doit être encadrée. Bien encadré, parce que le Gabon compte encore plus d'une centaine de partis, comme on l'a dit. Et à côté, on a le gouvernement qui explique vouloir éviter une multiplication des formations peu implantées. On se rappelle qu'en juillet 2026, 69 des 102 partis légalement reconnus avaient déjà déposé un dossier de mise en conformité. Mais je pense que l'objectif, c'est de mieux structurer le paysage politique. Hein. Et puis surtout, si certains partis n'ont pratiquement aucune implantation réelle, il faut éviter que cette régulation-là devienne un moyen de réduire artificiellement le pluralisme, j'ai envie de dire. Donc au fond, ce n'est pas seulement le nombre de partis qui compte, mais c'est la représentativité réelle de chacun et surtout la transparence de la procédure qui va permettre vraiment de savoir si cette réforme renforce ou fragilise le pluralisme politique gabonais.
1: Est-ce que vous ne pensez pas que créer un parti politique au Gabon serait peut-être le fruit d'un business? Parce que tout le monde veut créer un parti politique. Il n'y a pas quelque chose comme ça que... Bon, je sens un truc comme ça, vous.
2: Moi, je pense que tout le monde veut être président de la République.
1: Ah, d'accord. Et Emmanuel, il n'y a pas de business, hein?
3: Non, il n'y a pas de business derrière. C'est la politique.
1: C'est la politique.
3: Voilà,
1: c'est...
3: tout le monde veut diriger.
2: Voilà.
1: Ça se sent. Allez, poursuivons. Direction maintenant la Mauritanie où la Commission des droits de l'homme assure que les proches en détention des blogueurs vont bien.
3: En Mauritanie, la Commission nationale des droits de l'homme assure que les proches des blogueurs détenus sont bien traités. Après une visite dans leur lieu de détention, la Commission affirme n'avoir constaté aucun mauvais traitement et indique que les détenus bénéficient de conditions de vie correctes, de soins médicaux et d'une alimentation. alimentation adaptée. Analyse.
1: Analyse, on parle donc des proches des blogueurs. Est-ce que tu as des précisions pour nous ce matin, Jonathan?
2: Alors, il faut dire justement que cette visite intervient alors que les proches des détenus cherchaient à obtenir des informations sur leur situation et leurs conditions de détention. Et donc, selon la Commission nationale des droits de l'homme, les personnes rencontrées se portent bien. Et donc, la Commission affirme avoir pu constater leur situation directement en apportant un premier élément justement de réassurance aux familles. Mais Philippe, derrière cette visite, plusieurs questions demeurent. Les 6 personnes sont-elles simplement entendues dans le cadre de l'enquête ou font-elles déjà l'objet de poursuites judiciaires? Quelles sont précisément les accusations portées contre elles? Et surtout, quels éléments les enquêteurs disposent-ils pour établir les faits résumé de chantage ou d'extorsion? Alors, pour l'heure, les autorités mauritaniennes restent relativement discrètes sur le contenu du dossier. Elles n'ont notamment pas communiqué publiquement les noms des personnalités qui auraient été victimes de ces actes présumés, mais cette absence d'information alimente naturellement des interrogations, bien sûr, et donc notamment parce que l'un des détenus est journaliste et que l'affaire touche indirectement à l'univers de blogueurs mauritaniens vivant à l'étranger. Et il faut dire aussi que la visite de la Commission nationale des droits de l'homme revêt une importance particulière. Au-delà même de la question de l'état de santé des détenus, l'institution est appelée à jouer son rôle de garante de la protection des droits fondamentaux en veillant notamment au respect des conditions de détention et des garanties prévues par la loi. Et donc l'affaire pose également la question de l'équilibre entre, d'une part, la nécessité pour les autorités de lutter contre les pratiques de chantage et d'extorsion et, d'autre part, la nécessité de garantir aux personnes arrêtées leurs droits, notamment le droit à une procédure régulière et surtout à une défense.
1: Alors, pour bien te comprendre, pour te suivre, je propose qu'Emmanuel revienne sur les faits afin qu'on ait vraiment une idée bien précise sur ce qui s'est déroulé en ce moment en Mauritanie.
3: D'accord. Rapidement, en fait, il faut dire que l'affaire va commencer par l'arrestation de 6 personnes en Mauritanie, c'est-à-dire le 28 septembre 2026, dont un journaliste et plusieurs proches des blogueurs mauritaniens qui ont été installés à l'étranger. Et selon les autorités, ce sont des arrestations qui s'inscrivent dans une enquête sur des transferts d'argent qui auraient servi à financer des opérations de chantage, d'extorsion, etc. Et l'enquête était toujours en cours. Les autorités avaient même indiqué que d'autres arrestations pouvaient suivre. Et face aux inquiétudes sur les conditions de détention, on a la Commission nationale des droits de l'homme, qui s'est rendue auprès des personnes arrêtées le 4 octobre, et elles affirment avoir constaté qu'elles étaient détenues dans des locaux adaptés, climatisés, justement avec tout le confort, avec une alimentation correcte. Et voilà, donc la commission dit également n'avoir constaté aucun signe de mauvais traitement et n'avoir reçu aucune plainte à ce sujet-là. Voilà.
1: Merci beaucoup pour ces précisions. Allez, terminons cette première partie du Live Matin Info de ce jour avec cette bonne nouvelle. Oui, la Banque mondiale table sur une croissance de 4,3% en 2026 pour l'Afrique sud-sahélienne.
3: Exactement, la Banque mondiale relève à 4,3% sa prévision de croissance pour l'Afrique sub-sahélienne en 2026 contre 4,1% en 2025 et 4,0% prévu en avril. Cette progression s'explique notamment par une meilleure stabilité macroéconomique, une demande intérieure plus soutenue et les investissements dans le numérique et la transition énergétique. Près de 3/4 des pays de la région voient leurs perspectives améliorées, notamment le Nigeria, l'Angola, l'Éthiopie et la Zambie. Mais la Banque mondiale avertit que cette croissance reste insuffisante pour réduire fortement la pauvreté et créer assez d'emplois face à l'arrivée massive de jeunes sur le marché du travail. Analyse.
1: Analyse, Jonathan. Alors, tout de suite, quel impact pour les pays africains?
2: Alors, déjà, il faut dire que le chiffre de 4,3% de croissance constitue un signal plutôt encourageant pour l'Afrique subsaharienne, mais il doit être interprété avec prudence. C'est-à-dire qu'une croissance économique élevée ne signifie pas nécessairement une amélioration immédiate des conditions de vie de toutes les populations. Et donc l'enjeu sera surtout de savoir si cette croissance permet de créer suffisamment d'emplois, de soutenir les revenus des ménages et de réduire la pauvreté. Et donc dans plusieurs pays africains, la progression démographique reste, on le sait, très rapide. Il faut une croissance suffisamment forte et surtout inclusive pour répondre aux besoins d'une population en augmentation. Et puis un autre défi, déjà, c'est la vulnérabilité du continent aux chocs extérieurs. Il faut dire que les conflits, les prix de l'énergie, la réduction de l'aide au développement et les tensions géopolitiques peuvent rapidement modifier les perspectives économiques. Et donc, la prévision de la Banque mondiale apparaît ainsi comme une bonne nouvelle, mais aussi comme un appel, justement, à consolider les bases de cette croissance, c'est-à-dire renforcer la production locale, développer les infrastructures, améliorer le climat des affaires, diversifier les économies et surtout accélérer la création d'emplois.
1: Voilà, comme annoncé, c'est donc à terminer pour ce premier tour du continent avec, bien sûr, Emmanuel Djedji, Jonathan Ndebo. Mesdames, messieurs, ne partez surtout pas. Dans quelques petits moments, on aura une pause. Et derrière, le pourquoi du comment. Et nous sommes en octobre, octobre rose. On parlera encore du cancer du sein en Côte d'Ivoire. À tout de suite.
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1: Le pourquoi du comment, c'est tous les jours du lundi au mercredi à partir donc de 7h45 pour cette semaine. Nous parlons donc d'Octobre Rose, le cancer du sein en Côte d'Ivoire. Aujourd'hui, nous parlerons singulièrement de pourquoi la prévention du cancer du sein peut-elle donc contribuer ou continuer, doit-elle continuer au-delà donc du mois d'octobre, donc du mois d'Octobre Rose, ou si vous voulez, après donc cette campagne de sensibilisation. On en parle toujours avec Emmanuel Djidji et Jonathan Nebo. Jonathan.
2: Oui, Philippe, il faut dire que le mois d'octobre est devenu partout dans le monde un rendez-vous majeur de sensibilisation au cancer du sein. Et donc en Côte d'Ivoire également, associations professionnelles de santé, entreprises, institutions et médias multiplient les campagnes pour informer les populations, encourager le dépistage et rappeler l'importance d'une prise en charge précoce. Mais derrière les rubans roses, les campagnes de communication et les différentes activités organisées pendant quelques semaines, une question mérite d'être posée. Philippe, que faisons-nous une fois qu'Octobre Rose est terminé? Parce que justement, le cancer du sein, lui, ne s'arrête pas au 31 octobre. Voilà.
1: Bien sûr, malheureusement.
2: Effectivement. Donc, il faut dire que...

0: C'est une maladie qui nécessite une vigilance permanente. Le premier enjeu est de comprendre que la prévention est un travail continu. Et donc, une femme peut être exposée au risque de développer un cancer du sein en janvier, en mars, en juin ou en décembre. Attendre le mois d'octobre, justement, pour parler de la maladie peut donner l'impression que la prévention est une campagne ponctuelle, alors qu'elle ne devrait faire partie des habitudes justement de santé. Et donc l'objectif ici, c'est de faire entrer progressivement la santé du sein dans les réflexes quotidiens, connaître son corps, être attentive justement, je parle bien sûr des femmes, bien à sûr. L'apparition d'une anomalie, consulter lorsqu'un signe inhabituel apparaît et respecter les recommandations médicales concernant le dépistage. L'un des grands enjeux justement de la lutte contre le cancer du sein en Afrique et notamment en Côte d'Ivoire reste le diagnostic. Un stade parfois avancé. Il faut dire que certaines femmes peuvent constater une masse, une modification de l'aspect du sein ou d'autres signes inhabituels, mais attendre avant de consulter. Donc, plusieurs raisons peuvent expliquer justement ce retard. Il y a le manque d'informations, il y a la peur du diagnostic, le coût des examens, l'éloignement des structures de santé, la banalisation des symptômes ou encore le recours préalable à l'automédication. C'est pourquoi justement la prévention doit se poursuivre toute l'année. Et plus une femme connaît justement les signes qui doivent l'alerter, plus elle est susceptible de consulter rapidement.
1: Alors, parler du cancer du sein pendant donc 31 jours, c'est beaucoup, mais c'est très peu au regard donc des résultats et surtout des chiffres qui font vraiment froid dans le dos, Emmanuel Djidji.
2: Exactement, tu l'as dit, le mois d'octobre, c'est en même temps un mois qui nous permet justement de prendre conscience de l'importance de la prévention du cancer du sein. Et en même temps, il faut savoir pourquoi octobre est devenu le mois consacré à cette sensibilisation-là. En 1985, aux États-Unis, on a eu plusieurs campagnes de sensibilisation qui ont même été organisées à cet effet-là. Donc, pour vraiment permettre à toutes les personnes, hein, parce que le cancer du sein ne concerne pas que des femmes aussi. Hein, donc, on a quand même des hommes qui sont concernés. Donc, l'objectif, c'était justement de combler un manque d'informations parce que, voilà, donc plusieurs recherches et plusieurs statistiques indiquent que le manque de formation, faisait qu'il y a certaines personnes qui ne maîtrisaient pas vraiment leur santé, qui n'avaient aucune information sur le cancer du sein. Et surtout, c'était une époque où il fallait encourager la détection précoce, notamment grâce à la mammographie. Mais au départ, c'était une campagne qui était consacrée seulement que pour une semaine. Donc au départ, ce n'était pas tout un mois, c'était une semaine de sensibilisation organisée en octobre. Et puis la campagne a progressivement pris l'ampleur jusqu'à devenir ce que nous connaissons aujourd'hui sous le nom d'Octobre Rose. Et le fameux ruban aussi est arrivé plus tard, en 1991. Il y a eu des rubans roses qui avaient notamment été distribués au cours de plusieurs campagnes qui ont été organisées. Donc pour dire que ça ne date pas d'aujourd'hui, et comme Jonathan l'a dit, cette sensibilisation-là ne concerne pas que le mois d'octobre. C'est vraiment octobre qui a été choisi juste pour sensibiliser, mais le cancer du sein, c'est vraiment tous les jours, tout le monde doit prendre conscience. Aujourd'hui, on a encore l'OMS qui considère le mois d'octobre comme une occasion mondiale de sensibiliser au cancer du sein, mais aussi d'appeler à améliorer l'accès au diagnostic précoce. Et c'est justement là que je veux intervenir. Parce que si octobre sert à nous interpeller, pourquoi faut-il attendre forcément octobre pour parler de prévention? Parce que c'est vraiment une maladie qui continue même en novembre, décembre, janvier, février,
1: ouais,
2: etc. Et une femme peut découvrir une anomalie à n'importe quel moment. Donc pour moi, octobre rose doit donc être un déclencheur, pas une parenthèse. Voilà.
1: Merci beaucoup. Alors, Jonathan, quelle est la politique donc, de la Côte d'Ivoire, la politique sanitaire de la Côte d'Ivoire vis-à-vis donc, de la sensibilisation du cancer du sein ou encore par rapport à Octobre Rose?
0: Alors, il faut dire que la Côte d'Ivoire cherche à faire de la lutte contre le cancer du sein une politique de santé publique permanente et pas seulement une campagne limitée à Octobre Rose. Donc, nous avons plusieurs axes qui sont privilégiés. Déjà, la sensibilisation tout au long de l'année. Le ministère de la Santé et les structures spécialisées poursuivent les campagnes d'information justement sur les facteurs de risque, les signes d'alerte et l'importance d'une consultation précoce, notamment à travers les médias, les établissements sanitaires et les campagnes communautaires. Il y a aussi le dépistage précoce. L'objectif est d'encourager les femmes à consulter et à bénéficier d'examens adaptés à leur situation. Et donc, le dépistage permet de détecter la maladie plus tôt et d'améliorer les possibilités de traitement. Nous avons également le renforcement des structures spécialisées. Il faut dire que la Côte d'Ivoire s'appuie notamment sur le Centre National d'Oncologie Médicale et de Radiothérapie Alassane Ouattara pour améliorer la prise en charge des cancers. Et donc l'enjeu est également de renforcer progressivement les capacités de diagnostic et de traitement sur le territoire. J'ajoute que ce centre se trouve justement à côté du CHU de Cocody, et donc c'est possible justement de s'y rendre, voilà, pour pouvoir faire le dépistage, voilà. Merci. Alors il y a aussi bien sûr,
1: vas-y, termine.
0: Voilà, il y a la décentralisation justement de la prévention, la sensibilisation doit dépasser Abidjan et toucher les populations dans les différentes régions du pays, et donc les établissements sanitaires, les associations, les collectivités, les acteurs communautaires jouent un rôle important justement pour faire passer les messages au plus près des populations. Et puis enfin, il y a la prise en compte du cancer dans les politiques nationales de santé. Il faut dire que la lutte contre le cancer s'inscrit dans une approche plus large de prévention et de prise en charge des maladies non transmissibles. L'objectif ici est de réduire les diagnostics tardifs et d'améliorer l'accès aux soins.
1: Merci beaucoup, Jonathan. Alors, moi, je voudrais qu'on parle maintenant des résultats des sensibilisations. Emmanuel Gedi l'a dit, depuis les années 1980, l'État de Côte d'Ivoire s'est engagé donc à sensibiliser les femmes, notamment sur le cancer du sein. Est-ce qu'on a, par exemple, des données qui nous précisent les résultats de cette sensibilisation-là?
2: Bon, je n'irai pas jusqu'aux données, parce que c'est très sensible, mais ce que je sais, c'est qu'en Côte d'Ivoire, on a des campagnes de sensibilisation qui ont permis de mieux connaître le cancer du sein, parce qu'on avait un gros flou là-dessus, et surtout de mieux comprendre l'importance de la détection précoce. Aujourd'hui, on sait que quand la maladie est détectée tôt, on peut en guérir. Donc concrètement, on voit aussi se développer des campagnes de dépistage gratuits, voilà, donc, et aussi des campagnes de dépistage à coût réduit. Donc par exemple, au cours d'octobre rose 2025, on a une campagne organisée à Dalwa qui a permis à 265 femmes de bénéficier gratuitement de consultations de dépistage du cancer du sein et même du col de l'utérus. Et ce n'est pas seulement à Abidjan. Donc l'objectif était vraiment d'aller vers les populations et de rapprocher le dépistage des femmes. Mais malgré ces avancées-là, il reste encore beaucoup à faire. Il reste encore un véritable défi parce qu'on a l'OMS qui indique que 60 à 70% des femmes étaient encore diagnostiquées à un stade avancé, notamment à cause du manque d'informations et de l'accès limité au dépistage. C'est pourquoi je trouve que Octobre Rose vient à point nommé pour essayer d'informer plus, d'informer davantage. Mais quand on vient informer en octobre, c'est que les jours qui suivent, les mois qui suivent, on prend conscience et on décide de se faire dépister, de se contrôler. Donc pour moi, le résultat de la sensibilisation, j'ai envie de dire, ce n'est pas seulement de voir davantage de femmes porter le rose, faire des photos, mais le vrai résultat, c'est lorsqu'une femme reconnaît un signe inhabituel, décide de consulter, décide de se faire dépister. Voilà.
1: Le vrai résultat pourrait être aussi le changement de comportement vis-à-vis donc de cette maladie. Merci beaucoup. Et puis, excuse-moi pour le petit fou rire en dessous.
2: Non.
1: Parce que vraiment, on parle d'un sujet vraiment sensible. Alors, moi, je voudrais qu'on regarde un peu les défis liés donc à la sensibilisation. Est-ce qu'aujourd'hui, toutes les femmes de Côte d'Ivoire, par exemple, ont l'information et savent exactement comment se faire dépister, où se faire dépister et tout ça?
0: Alors, il faut dire que malgré les campagnes d'Octobre Rose et les efforts des autorités sanitaires, plusieurs défis empêchent encore la sensibilisation d'avoir un impact durable. Une sensibilisation encore trop concentrée sur le mois d'octobre. Alors le principal défi est justement de maintenir le message toute l'année. Octobre Rose offre une visibilité, mais la prévention doit devenir un réflexe permanent pour toutes les femmes justement, et aussi les hommes, comme l'a dit Emmanuel Diédi, parce que ce n'est pas seulement que les femmes qui souffrent de ce cancer, il y a aussi des hommes.
1: Oui, bien
0: alors,
1: sûr.
0: Il y a le diagnostic encore trop tardif. Certaines femmes consultent lorsque la maladie est déjà...
1: Excuse-moi, juste pour préciser, pas seulement parce que les hommes n'ont pas de ça, mais il y a des hommes qui peuvent avoir le cancer du sein également.
0: Voilà,
1: voilà, donc, voilà, justement, même chose comme pour la femme. C'est vrai que les hommes peuvent accompagner, soutenir, oui, sensibiliser, mm-hmm, mais eux aussi peuvent tomber malades. Et ça, je voudrais souligner.
0: Oui, tout à fait. Voilà. Donc, il y a aussi, bien sûr, le diagnostic encore trop tardif. Certaines femmes consultent lorsque la maladie est déjà avancée. Donc, on a la peur du cancer, le manque d'informations, comme tu l'as signifié tout à l'heure, ou encore la banalisation de certains symptômes qui peuvent retarder la consultation. Il y a également le fait des difficultés difficultés d'accès à l'information dans certaines zones. Les messages de prévention doivent atteindre justement les femmes vivant en dehors des grands centres urbains comme Abidjan, notamment dans les zones rurales. Donc cela suppose de renforcer les actions communautaires et de proximité. Pourquoi pas diffuser les messages de sensibilisation dans les 60 ethnies de la Côte d'Ivoire. C'est très important justement.
1: Oui.
0: Ça peut se faire. Et il y a aussi bien sûr le coût du dépistage et des soins. Même lorsqu'une femme est sensibilisée, elle peut être confrontée à des difficultés financières pour réaliser certains examens ou poursuivre une prise en charge. Et donc, sensibiliser sans faciliter l'accès aux soins reste une limite importante.
1: Voilà. Merci beaucoup. Alors, on va terminer avec Emmanuel.
2: Oui, tu as parlé des endroits, des lieux où on pouvait se faire dépister.
1: Oui.
2: Il faut dire que pour octobre 2026, les offres actuellement annoncées en Côte d'Ivoire, les lieux où le dépistage est clairement annoncé gratuitement sont le Centre national d'oncologie médicale et de radiothérapie à la Sano Ouattara, le CNRAO à Cocody. Donc consultation gratuite de dépistage du cancer du sein les samedis 10, 17, 24 et 31 octobre 2026. Donc 400 places sont prévues chaque samedi, dont 200 sur inscription et 200 selon l'ordre d'arrivée. Donc il faut aller très très vite, très tôt, voilà, pour se faire dépister. On a le centre médical à Bobo-Gare, on a la cellule médico-sociale du ministère de la Femme, de la Famille et de l'Enfant. Et puis aussi pour les personnes qui sont à l'intérieur, précisément dans la ville de Daloa, on a le CNRAO qui a également organisé une campagne gratuite en octobre 2026 aussi, pour permettre à toutes ces personnes qui sont dans cette ville-là de se faire dépister.
1: Merci beaucoup. Alors, je voudrais juste rappeler pour nos auditeurs que demain, on entendra donc le micro au trottoir sur la question toujours du cancer du sein. Et donc, ça sera la quatrième manche de la semaine. Et puis, vendredi, on aura un spécialiste qui viendra donc nous éclairer sur donc ce sujet-là. Je rappelle qu'on parle d'Octobre Rose durant cette semaine, le cancer du sein en Côte d'Ivoire. Aujourd'hui, on a choisi de parler du pourquoi la prévention du cancer du sein doit-elle continuer au-delà donc du mois d'octobre. C'était tout simplement notre rubrique, le pourquoi du comment.
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5: Au sommaire de cette édition, le ministère des Ressources animales et halieutiques déploie un outil numérique pour renforcer la surveillance des maladies animales. Sur le continent africain, au Mali, le front de libération de l'Azawad se retire de Kidal et laisse le sang libre à l'armée et puis à l'international en Haïti. Le Conseil électoral annonce le report des élections. Merci d'être à l'écoute de Life Radio. Place à votre point d'information. Bonjour, fidèle auditeur. Le ministère des Ressources animales et halieutiques déploie l'outil OSIS-SV pour renforcer la surveillance et la détection précoce des maladies animales en Côte d'Ivoire. Cet outil doit permettre une collecte et une transmission rapide des données sanitaires afin d'améliorer la riposte contre les maladies comme la peste des petits ruminants, la bruxellose, la tuberculose et le charbon bactéritien. À Boaké, Air France, un bar installé au sein du collège privé Les Leaders a été découvert le lundi 5 octobre lors d'une opération de contrôle menée par la direction régionale du commerce de Boaké avec l'appui des forces de sécurité. Les agents ont saisi plusieurs casiers de boissons alcoolisées ainsi que des produits destinés à la chicha. Cette situation jugée contraire à la réglementation qui interdit les débits de boissons à proximité des établissements scolaires a conduit à la fermeture administrative du collège et à l'engagement d'une procédure contre les propriétaires du bar. Le procureur de la République doit décider des suites à donner à l'affaire. Dans l'actualité africaine au Mali, un important convoi militaire a pris la route de Kidal le mardi 6 octobre. L'armée malienne avait récemment renforcé ses positions à Anéfis et à Guélok, alimentant les spéculations sur une possible offensive pour reprendre Kidal. La ville est contrôlée depuis avril dernier par les indépendantistes du Front de Libération de l'Azawad, les djihadistes du Dnin, affiliés à Al-Qaïda. Pour l'heure, les autorités militaires maliennes n'ont pas précisé les objectifs de cette opération. Ailleurs dans le monde, les autorités électorales haïtiennes ont annoncé le report sine die des premières étapes du processus électoral. Le premier tour de la présidentielle et des législatives, initialement prévu le 13 décembre prochain, ainsi que le second tour fixé au 21 février 2027, sont donc repoussés. Ce nouveau report intervient dans un contexte marqué par une forte insécurité et la violence des gangs qui fragilisent le fonctionnement de l'État. Haïti n'a plus organisé d'élections depuis 2016, tandis que le dernier chef de l'État élu, Jovenel Moïse, assassiné en 2021, n'a toujours pas été remplacé par un président élu. C'est la fin de ce journal. L'information vous revient à 12h avec Fatim Doumbia. Merci de votre attention et restez sur Tout Life.

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1: L'AF Médecins Info, votre matinale de l'information tous les jours du lundi au vendredi entre 7h et 9h avec Emmanuel Didier, Jonathan Nebou et Philippe Asso. À suivre dans cette deuxième heure aujourd'hui, notre sujet du jour, nous parlerons de la monétisation des contenus. Le gouvernement finalise les conditions d'ouverture. On en parle bien sûr au 27 225 49 880 sur le coup de 8h30 avec vous, chers auditeurs. Pour l'heure, je vous invite, mesdames et messieurs, à regarder de près ce qui fait l'essentiel de l'actualité ici en Côte d'Ivoire et nous partons tout de suite avec la présentation d'un fonds d'appui aux organisations de jeunesse doté d'une enveloppe de 4,3 milliards de francs CFA. Jonathan Nebou.
2: Le fonds d'appui aux organisations de jeunesse a été officiellement lancé le 5 octobre à Abidjan. Doté de 4,3 milliards de francs CFA, il vise à financer les projets des organisations de jeunesse, renforcer leur gouvernance, promouvoir l'équité, le genre, la paix, la cohésion sociale et surtout l'innovation.
1: 4,3 milliards de francs CFA pour notre jeunesse, j'ai envie de dire, pour répondre à quels besoins ?
2: Alors, il faut dire que justement, ce fonds arrive dans un contexte où les organisations de jeunesse sont nombreuses à porter des projets dans les domaines de l'entrepreneuriat, de l'éducation, de la citoyenneté, de la culture, du sport, de la solidarité ou encore de la cohésion sociale. Mais derrière cette dynamique, Philippe, beaucoup de structures rencontrent une difficulté majeure, le manque de ressources financières pour transformer leurs idées en projets durables. Et donc, l'un des premiers intérêts du fonds est donc de donner à ces organisations les moyens de passer de l'idée à la réalisation. Une association peut avoir un projet pertinent pour sa communauté, mais être limitée par l'absence de financement, de matériel, de compétences techniques ou encore de moyens pour assurer le suivi de ses activités. Donc l'appui financier peut permettre de lever une partie de ces obstacles. Mais le dispositif ne semble pas se limiter à une simple logique de financement. Il prévoit également de renforcer la gouvernance des organisations de jeunesse et donc c'est un enjeu essentiel. Pour qu'une association puisse durer, elle doit disposer d'une organisation claire, d'une gestion transparente, de responsables formés et de mécanismes permettant de rendre compte justement de l'utilisation des ressources. Autrement dit, financer une organisation sans renforcer ses capacités de gestion peut produire des résultats limités et le véritable défi consiste à faire en sorte que les bénéficiaires puissent gérer efficacement les financements reçus, mesurer les résultats obtenus et surtout assurer la continuité de leur projet.
1: Qui pourrait donc bénéficier de ces fonds et comment, Emmanuel Didier ?
3: Oui, c'est une très très belle question, mais il faut savoir déjà que les 4,3 milliards de francs CFA sont une enveloppe mobilisée par l'État ivoirien pour soutenir ces organisations-là. Donc concrètement, l'argent ne sera pas distribué directement à chaque jeune. Les associations et organisations de jeunesse qui remplissent toutes les conditions, je précise, pourront vraiment présenter leur projet dans le cadre d'un appel à projet. Les dossiers seront identifiés et étudiés et puis les projets retenus bénéficieront d'un financement adapté à leur importance. Donc c'est après plusieurs vérifications, c'est après les différents projets qui seront justement mis sur la place, sur la table, qu'on pourra déterminer qui bénéficiera du financement ou pas. Donc avec un montant allant de 500 000 et donc de 500 000 à 50 millions de francs CFA. Et l'objectif, c'est vraiment de permettre à ces organisations-là de financer des initiatives dans des domaines comme l'éducation, la santé, le sport, la culture, etc. Donc l'idée, c'est surtout de permettre à ces jeunes de transformer leurs projets en réalisation concrète. Donc, ce n'est pas quelque chose qui sera distribué comme ça, donc sans contrôle. C'est précisément à partir de vérification et donc après contrôle des projets qu'on pourra donner, donc octroyer ces différentes sommes-là aux jeunes.
1: Jonathan, est-ce qu'on a les conditions ?
2: Alors effectivement, je rejoins ce que Emmanuel Djedi a dit tout à l'heure. Déjà, il y a les conditions précises d'éligibilité qui dépendent de l'appel du projet. Donc, être une organisation de jeunesse légalement constituée et reconnue, être en règle sur le plan administratif, présenter, elle a dit tout à l'heure, un projet concret avec des objectifs, un budget et un calendrier clairement définis, démontrer que le projet bénéficie directement aux jeunes, déposer un dossier complet dans le délai fixé et accepter surtout les mécanismes de suivi, de contrôle et de justification de l'utilisation des fonds.
1: Moi, j'ai envie d'ajouter qu'il faut également avoir une culture de l'épargne, parce que la 9e édition du Salon de l'épargne et de l'investissement et du patrimoine se tient du 22 au 23 octobre, ici même à Abidjan.
2: Effectivement, la 9e édition du Salon de l'épargne, de l'investissement et du patrimoine se tiendra les 22 et 23 octobre au Sofitel Abidjan Hôtel Ivoire. Ce rendez-vous consacré à l'éducation financière vise à aider les populations à mieux gérer leur argent, à développer l'épargne et investir, à surtout construire durablement leur patrimoine. Cette nouvelle édition veut aller au-delà des simples échanges et conseils. Elle sera placée sous le signe de l'action, avec l'ambition de rendre l'investissement plus accessible au grand public. Les participants seront notamment invités à identifier et à réaliser un petit pas concret en matière d'épargne ou d'investissement.
1: On parlera certainement d'éducation financière, Emmanuel.
3: Exactement, on parlera d'éducation financière. Et c'est vraiment quelque chose, un événement qui est le bienvenu en Côte d'Ivoire. On sait qu'on a beaucoup de personnes encore qui ont du mal à épargner. Les dépenses du quotidien vraiment prennent le dessus. Et on a
1: pourquoi vous regardez Jonathan ?
3: On a des revenus qui sont parfois irréguliers, surtout qu'on a beaucoup qui ne savent pas toujours comment organiser leur argent, ni par où commencer. Donc c'est justement tout l'intérêt de la 9e édition du Salon de l'épargne, qui, je rappelle, est prévue pour le 22, donc les 22 et 23 octobre 2026 au Sofitel Hôtel Ivoire. Donc l'objectif cette année, c'est vraiment de passer de l'éducation financière à l'action. Donc concrètement, il ne s'agit pas seulement de dire aux populations qu'il faut épargner, c'est trop facile, mais de leur montrer de façon pragmatique comment mieux gérer leurs revenus, comment constituer progressivement une épargne, faire vraiment leur premier pas dans l'investissement et tout ça, c'est vraiment tout l'intérêt. Donc le programme prévoit aussi des panels, des masterclass, des conseils de grands professionnels et puis un panel qui sera aussi par exemple consacré au premier pas sur les marchés financiers. Donc le sujet va concerner tout le monde, concerne tout le monde, pas seulement les personnes qui disposent d'un gros revenu. Parce que épargner, c'est pas aussi c'est pas forcément mettre de côté des centaines de milliers de francs CFA. Même quand on a un peu, on peut épargner aussi. C'est très important.
1: C'est juste le geste, comme dirait l'autre. Il faut donc être discipliné.
3: Il faut commencer avec les petites sommes.
1: Bien sûr, bien sûr.
3: Il faut avoir la force d'épargner les grosses sommes. C'est ça.
1: Allez, je rappelle le rendez-vous, c'est les 22 et 23 octobre, ici à Abidjan, au Sofitel Hôtel Ivoire, la 9e édition du Salon de l'épargne, de l'investissement et du patrimoine. Allez, poursuivons en parlant de sport maintenant et de basketball. La Fédération Ivoirienne de Basketball adopte un budget de 530 millions de francs CFA pour les saisons 2026-2027.
2: La Fédération Ivoirienne de Basketball a adopté à l'unanimité son programme d'activité et son budget pour la saison 2026-2027 lors de son Assemblée Générale Ordinaire, tenue le 3 octobre au Palais des Sports de Trècheville. Le budget prévisionnel s'élève à 541,7 millions de francs CFA, avec une hausse de près de 6% par rapport à la saison précédente. La Fédération entend notamment poursuivre la professionnalisation du basket, renforcer la formation des jeunes et préparer les prochaines échéances internationales.
1: Justement, comment est-ce qu'on pourrait donc lire cette adoption, 530 millions de francs en CFA pour la saison 2026-2027? Alors, en termes donc de précision, d'information, qu'est-ce que la Fédération Ivoirienne de football, on est habitué au football, de basket, donc, pourra donc apporter concrètement à ces jeunes qui s'intéressent donc à ce sport?
3: Il faut savoir qu'au-delà des chiffres, il y a un véritable défi. C'est vraiment celui de la visibilité, parce que pour moi, on ne considère pas vraiment, on ne met pas en valeur le basketball ivoirien, alors qu'on a de grandes pépites, de grands joueurs de basketball. Je me rappelle que j'ai même participé.
1: Comment on appelle cette figure de style, les grandes pépites?
3: Oui, des pépites.
1: Oui.
3: Des pépites. Comme je le disais, j'ai assisté à un match de basketball. C'était magnifique, extraordinaire. Donc, on parle beaucoup de football. Tout à l'heure même,
1: j'ai failli dire du football encore.
3: Donc, on parle beaucoup de football alors qu'on a un pays qui possède de très bons basketteurs. On a des jeunes qui commencent vraiment à s'imposer. On a des sélections qui obtiennent des résultats encourageants. Donc, à mon avis, il faut aller encore plus loin. Il faut médiatiser les championnats. Il faut raconter davantage les parcours des joueurs, un peu comme on fait avec le football. Il faut mettre le club, les différents clubs en avant, les talents aussi. Et voilà, donc, ce budget dont on parle, c'est une très bonne nouvelle pour la fédération. Mais l'enjeu, comme je le disais, sera surtout de transformer ces moyens en résultats sportifs, en formation, en spectacle, surtout en visibilité. Donc, mettre toutes ces tous ces moyens-là dans la communication et puis dans la promotion du basketball ivoirien. C'est quelque chose de très passionnant. On a en Côte d'Ivoire des talents, il faut maintenant leur donner davantage de lumière.
1: Moi, je pense que si la Fédération ivoirienne du basket se rapproche donc de la Fête Info, on pourrait peut-être faire une lucarne chaque matin, pas parler donc de la Fédération, des joueurs, du championnat, et peut-être ils pourraient déjà avoir une belle visibilité, un peu comme tous les partenaires qui nous accompagnent déjà depuis le début de la saison.
3: On a Orange, Chotassi. Moi, je voudrais intégrer mon petit frère qui joue très, très bien au basketball, pourquoi pas.
1: Et comment il s'appelle?
3: De toute façon, il a bien parlé comme ça, là.
1: Comment il s'appelle? On ne sait jamais. Comment il s'appelle, ton petit frère?
3: Jeji Shadrach.
1: D'accord. Alors, donc... si vous voulez donc un nouveau joueur, ben n'hésitez surtout pas à passer dans le live matin, inviter donc Emmanuel Djedji et on fera l'information, on passera l'information à Shadrach. Alors au-delà, on va revenir sur le sujet. Est-ce qu'aujourd'hui la Fédération ivoirienne du basketball a les moyens de sa politique? Est-ce qu'elle peut communiquer suffisamment pour repositionner son image et le basketball?
2: Oui, effectivement, c'est très important à pouvoir signifier. Et on parle déjà de performance internationale. Les sélections nationales doivent pouvoir disposer de moyens suffisants pour préparer justement les compétitions internationales dans de bonnes conditions. Et donc, on le sait, cela implique des stages, des matchs de préparation, un encadrement technique adapté, mais aussi une meilleure prise en charge des athlètes. Donc, cette augmentation budgétaire intervient à un moment important pour le basketball ivoirien. Elle peut constituer un véritable levier de croissance, à condition que les investissements soient accompagnés d'une gestion rigoureuse, transparente et surtout orientée vers les résultats. Donc c'est une grosse enveloppe quand même. On parle de 541,7 millions de francs CFA, c'est énorme.
1: Ouais, c'est énorme pour le basket.
2: Effectivement.
1: Sinon, au football, ça vous paye des lots. Hein. Ça vous paye des lots juste pour une saison.
2: Je ne sais pas mais pourquoi cette comparaison, mais moi. Bon. Donc il faut dire qu'il est surtout important de transformer cette enveloppe en résultats concrets. Plus de jeunes formés, des clubs mieux structurés, des compétitions plus attractives, des meilleures conditions pour les joueurs et des sélections nationales toujours plus compétitives justement sur la scène africaine et internationale. Et je salue au passage l'équipe nationale de basketball masculine comme féminine.
1: D'accord, merci, c'est noté. Alors, une information qui va peut-être vous arracher le sourire, mais elle ne devrait pas, parce que ça se passe donc dans la ville de Boaké. Un établissement a été fermé. Vous savez pourquoi? Parce qu'un bar a été découvert à l'intérieur. Est-ce que vous mesurez? Bon, déjà, on va planter le décor, Jonathan.
2: Oui, effectivement, à Boaké, Air France, un bar installé au sein du collège privé Les Leaders a été découvert le lundi 5 octobre lors d'une opération de contrôle menée par la direction régionale du commerce de Boaké avec l'appui des forces de sécurité. Les agents ont ainsi saisi plusieurs casiers de boissons alcoolisées ainsi que des produits destinés à la chicha. Cette situation jugée contraire à la réglementation qui interdit les débits de boissons à proximité des établissements scolaires a conduit à la fermeture administrative du collège et à l'engagement d'une procédure contre les propriétaires du bar. Le procureur de la République doit décider des suites à donner à l'affaire.
1: Eh ben oui. Alors, à qui la faute? Pour moi, on doit non seulement condamner André Griff ou encore entendre le directeur des études, le fondateur, les élèves eux-mêmes, mais comment est-ce qu'on peut retrouver un bar au sein d'un établissement, d'un collège? Comment c'est possible? Et ce bar-là a fonctionné pendant des années. Et c'est seulement aujourd'hui qu'on découvre cela. Bon, c'est vraiment aberrant pour ma part.
2: Oui, effectivement, il faut dire que la présence de produits destinés à la chicha, aux boissons alcoolisées, ajoute également une dimension supplémentaire à l'affaire. La question ici n'est donc pas seulement de celle de la vente ou la détention de boissons alcoolisées, mais plus largement de celle de l'environnement auquel les élèves peuvent être exposés ou autour justement de leur établissement. Alors, la fermeture administrative du collège constitue une mesure forte des autorités. Elle montre que les infractions présumées sont prises au sérieux, mais au-delà, Philippe, de la sanction, cette situation interpelle sur la nécessité de renforcer les contrôles autour des établissements scolaires, notamment dans les zones urbaines où les activités commerciales se développent rapidement. Et puis, cela pose également la question de la responsabilité des différents acteurs, propriétaires d'établissements, justement responsable administratif, exploitant de commerce et autorité justement chargée du contrôle. Et donc la protection des élèves ne peut en effet reposer sur une seule institution. Elle nécessite aussi une vigilance collective et un contrôle régulier du respect des normes.
1: Voilà. Alors moi je n'arrive toujours pas. Hein. C'est vrai que il est l'heure de la pub. Mais moi je n'arrive toujours pas. Et imaginez-vous, même ici à Life, il est même interdit de boire un verre d'alcool, même quand on descend au réfectoire. À plus forte raison dans un établissement, dans une école.
3: Et moi je pense tu as posé la question rapidement, à qui la faute. Et je pense que déjà on ne va pas mettre la faute au ministère, parce que le ministère fait déjà des efforts. Quand le ministère décide de mettre la jupe à 11 cm au-dessus de la cheville, le ministère encadre davantage les tenues des élèves. On a le gouvernement qui appelle à une présentation plus correcte. Tout est fait. Après, en principe, pour maintenir l'école dans son rôle éducatif et protéger les élèves, il n'y a rien à dire. Tout est en train d'être fait. Mais malgré toutes ces mesures-là, voilà qu'on découvre encore un bar qui est installé au collège. Bon, la question, à qui la faute? Je pense que la faute aux élèves. Hein.
1: À tout le monde. Parce que les clients de ce bar-là, j'ouvre ton micro, Jonathan. Oui. Les clients de ce bar-là, c'est qui? C'est le proviseur, c'est sur les élèves, sur les éducateurs.
2: Pourquoi faut sur le proviseur? Bon,
3: non, la pub. Allons à la pub. Allons à la pub,
1: c'est mieux.
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1: Allez, dernière ligne droite de ce numéro de Life Matin Info, 27 225 49 880. Mesdames, Messieurs, nous vous invitons à participer à notre sujet du jour, dont voici le sujet: monétisation des contenus. Le gouvernement finalise les conditions d'ouverture. Jonathan Nebou.
2: Oui, Philippe, ils sont de plus en plus nombreux à vivre de leur téléphone, de leur créativité, de leur audience sur les réseaux sociaux. En Côte d'Ivoire, les créateurs de contenus pourraient bientôt franchir une étape décisive, la possibilité de monétiser leur contenu sur Facebook et Instagram et d'autres réseaux sociaux. Et donc le ministre de la Transition numérique et de la Digitalisation, Djibril Ouattara, a annoncé le lundi 5 octobre que le projet d'ouverture de la monétisation sur la plateforme de Meta était désormais dans sa phase finale. Une perspective qui pourrait changer la donne pour des milliers de créateurs ivoiriens. Mais au-delà justement des likes, des vues et des abonnés, quels sont les véritables enjeux économiques de cette monétisation? Peut-elle créer de nouveaux emplois et permettre aux jeunes de vivre durablement de leur créativité? C'est le sujet du jour de ce jour.
1: Merci beaucoup, Jonathan. Et vous? Ah oui, c'est bon. Hein. Et cette saison, vraiment, le patron a demandé de travailler et je vois bien sûr la rigueur que chacun d'entre nous met un peu dans ce qu'on fait. Merci beaucoup, Jonathan. Merci.
2: Merci.
1: C'est bien lancé, c'est bien envoyé. Justement, allons-y maintenant que les deux pieds dans le plat. Emmanuel Djedji, de quelles conditions on parle-t-on ici?
3: Alors, il faut dire qu'à la base, déjà, en principe, la Côte d'Ivoire ne faisait pas partie des pays où Meta permettait aux créateurs de contenu de bénéficier directement des monétisations. Donc, autrement dit, on pouvait avoir de grosses audiences, on pouvait faire des millions, on pouvait produire régulièrement du contenu, mais sans forcément pouvoir toucher les revenus liés à ces performances-là. Et c'est justement pour changer cette situation qu'on a aujourd'hui les autorités qui ont engagé des discussions avec Meta, et ce, dès février 2026, avec un groupe de travail interministériel. Mais c'est une demande qui a été faite depuis déjà de nombreuses années, mais ce projet-là est en train de se concrétiser depuis février 2026 avec un groupe de travail interministériel qui a été mis en place autour des ministères de la culture, de la communication, de la transition numérique. Donc aujourd'hui, on a des discussions qui avancent. Le 5 octobre, la ACA a même engagé, essayer d'échanger un tout petit peu avec une délégation de Meta qui a évoqué la prochaine mise en place de la monétisation en Côte d'Ivoire. Et ça, c'est une très, très bonne nouvelle pour de nombreux créateurs de contenu et des personnes qui font quand même des vidéos aussi sur Internet, notamment moi. Donc, je suis très heureuse de savoir qu'on aura très, très bientôt la monétisation en Côte d'Ivoire. Mais attention, quand on dit qu'un pays est monétisé, cela ne veut pas dire tout de suite que tous les comptes du pays vont automatiquement commencer à recevoir de l'argent. Parce que Meta doit d'abord rendre ses outils de monétisation disponibles dans le pays, mettre en place les mécanismes de paiement et vérifier que le cadre réglementaire, les conditions de fonctionnement sont compatibles avant vraiment de lancer cela. Donc, on a ensuite chaque créateur qui devra remplir les critères de sélection aussi, pourquoi pas, des critères de la plateforme, donc respecter les règles de monétisation, les standards de la communauté, publier du contenu original et éligible, et puis avoir un compte ou une page conforme. Voici vraiment quelques éléments qui pourraient constituer des critères aussi pour avoir un compte monétisé.
1: Être influenceur, c'est travailler aussi, hein. Il y a l'argent maintenant dedans. Hein. Ça vient.
3: Allez voir bientôt Philippe avec un téléphone portable en train de dire tapoter. On espère que cela.
1: Partager, oui, tapoter. Il y a l'argent maintenant, il y a l'argent qui arrive là.
3: Non, mais on peut distiller de l'information et tout.
1: Bien sûr,
3: on a beaucoup de créateurs qui le font. Donc,
1: ouais.
3: C'est quand même une c'est quand même une aubaine et une très belle information.
1: D'accord. Alors, Jonathan, pourquoi le gouvernement veut-il encadrer donc la monétisation?
2: Alors, il faut dire que justement, la création de contenu numérique est devenue une véritable activité activités économiques. Influenceur, vidéaste, humoriste, journaliste, comme moi. Bah, voilà, j'ai. Artiste.
1: Bah, vraiment, ce matin, chacun fait sa petite pro dada.
3: C'est ton jamais, on a peut-être le président qui écoute.
2: Ah oui, bien sûr.
1: Ouais, ouais. Mais il y a aussi le patron qui écoute.
2: Voilà.
1: En tout cas rassurez-vous, après il y a la réunion. Hein, voilà. Après, on ira à la réunion.
2: Voilà, donc effectivement, tout ce lot de personnalités là touche un public plus large. Et donc, avec l'ouverture annoncée de la monétisation des plateformes de Meta en Côte d'Ivoire, cette activité-là pourrait franchir un nouveau cap. Et donc, les créateurs pourront potentiellement transformer leur audience en revenus à travers justement la publicité, les partenariats ou encore différents mécanismes de rémunération proposés par les plateformes. Mais pour le gouvernement, cette nouvelle économie numérique doit également être organisée. L'objectif ici est de notamment faire en sorte que la monétisation ne soit pas seulement, je dirais, une opportunité de revenus pour les créateurs, mais qu'elle s'inscrive dans un cadre économique et réglementaire clair. Et donc la question est importante. Lorsque les revenus générés par les contenus augmentent, qui contrôle ces activités? Comment sont déclarés justement ces revenus? Quelle fiscalité doit s'appliquer? Et comment protéger les créateurs contre les abus? Et il y a surtout la question de savoir comment lutter contre les contenus qui pourraient être produits uniquement dans le but de générer des clics et de revenus, autant de questions. Et donc l'encadrement peut également permettre de mieux structurer un secteur dans lequel travaillent déjà de nombreux professionnels, cadreurs, monteurs, graphistes, photographe, community manager,
1: journaliste,
2: maquilleur, journaliste ou encore commerciaux. Donc il y a derrière, Philippe, cette monétisation-là, un véritable enjeu économique. Le gouvernement cherche à accompagner l'émergence de cette économie de créateurs tout en évitant qu'elle évolue dans un espace totalement déréglé. Et puis, pour terminer, il faut dire que l'enjeu sera ainsi de trouver un équilibre entre liberté de création, développement de l'entrepreneuriat numérique, protection des créateurs et respect des obligations économiques et fiscales.
1: Alors, je dois peut-être commencer par poser cette question dès l'entame de ce sujet-là. Mais je voudrais, en fait, c'est maintenant que l'idée me vient, parce que c'est pas tout le monde qui est influenceur, c'est pas tout le monde qui regarde donc les réseaux sociaux. Alors, pour ceux qui nous écoutent, qui savent exactement rien de tout ce sujet-là, c'est quoi la monétisation?
3: Alors, la monétisation, c'est tout simplement le fait de transformer une activité sur les réseaux en un contenu, en source de revenus. Donc, je m'explique, c'est dire que dans le cas des réseaux, précisément, ça signifie qu'un créateur peut être rémunéré grâce au contenu qu'il publie. Par exemple, il publie une vidéo qui génère beaucoup de vues, 1 million de vues, par exemple. Voilà, donc il peut aussi avoir des revenus publicitaires. Et puis, quand on parle de monétiser les contenus en Côte d'Ivoire, plus simple, ça veut dire que c'est vraiment permettre aux créateurs ivoiriens qui remplissent toutes les conditions de gagner directement de l'argent grâce à leur contenu sur les plateformes. Donc aujourd'hui, on n'aura pas des vidéos à 1 million, 2 millions de vues qui seront simplement gratuites sur les plateformes, mais qui seront rémunérées par TikTok, par Facebook ou par YouTube. Ça dépend vraiment du réseau sur lequel on crée du contenu.
1: Alors justement, le créateur de contenu, qui c'est?
2: Alors, très belle question, Philippe. Le créateur de contenu est une personne qui produit et publie régulièrement des contenus destinés à un public, principalement sur Internet et les réseaux sociaux. Donc, ce créateur-là peut créer des vidéos, des photos visuelles, des articles ou des tests, des podcasts ou des émissions audio, des lives, des contenus éducatifs, humoristiques, culturels, sportifs ou encore commerciaux. Et qui peut être ce créateur de contenu? Ça peut être un humoriste, un journaliste comme moi par exemple, un artiste oui, ou un musicien, un éducateur ou un formateur, un entrepreneur, un blogueur, un vidéaste et j'en passe.
1: Ouais, mais tout le monde peut créer un compte.
3: Oui, tout le monde peut créer un compte.
1: Voilà,
3: qu'on soit allé à domaine, l'école ou pas, tout le monde.
1: Oui, oui. Mais déjà, même quand tu regardes sur le Meta, c'est comme ça qu'on dit, non, il y a des personnes vraiment. Ce monsieur qui est devenu millionnaire ou milliardaire juste avec un geste. Souvenez-vous de cette main-là pour dire voilà, sans dire un mot. Il prend juste petit, mais en fait, pour présenter la simplicité de la chose, il ouvre donc ses mains comme ça. Mais ça fait le tour du monde aujourd'hui. Il est millionnaire. Donc, pour les jeunes qui nous écoutent, au lieu de passer toute la journée à faire des jeux l'honneur,
3: des
1: panels, ben voilà, il faut simplement peut-être réfléchir, trouver donc, on va dire, un canal. Bon, on a déjà le canal, hein, puisqu'on a beaucoup de plateformes. Emmanuel en parlait tout à l'heure, mais déjà trouver un contenu qui peut donc intéresser une communauté et peut donc vendre votre contenu et devenir ainsi un millionnaire. Parce que tous les influenceurs aujourd'hui, vraiment, ont un train de vie qui fait envie, qui fait envie. Oui. Alors, ce que je vais dire, aujourd'hui, ce n'est pas encore monétisé, d'accord? La Côte d'Ivoire n'a pas encore atteint donc le niveau donc de la monétisation. Mais les influenceurs qui sont là aujourd'hui, là, comment est-ce qu'ils rentabilisent leurs vidéos, leurs actions?
3: Ils rentabilisent à travers les partenariats. Donc, quand un créateur a un certain nombre d'abonnés, il attire forcément des partenaires, des boutiques qui veulent s'associer à son image pour faire de la publicité et la promotion de leur,
1: notamment
3: de
1: la
3: leur activité, justement.
1: D'accord.
3: Donc, et puis en contrepartie, l'entreprise qui s'associe à l'influenceur paye, voilà, donc paye des
4: de l'argent,
3: donne des, en fonction du contrat, donne de l'argent à l'influenceur et puis l'influenceur lui fait justement la promotion de l'entreprise. Mais là, tu viens de parler de Kabilam.
1: Je rappelle
3: Kabilam, qui est le créateur sénégalais italien qui est connu pour ses vidéos sans parole. Tu l'as dit. Et il a eu un gros partenariat, puisqu'on en parle, en 2026. Il a eu une opération autour de sa société qui a été annoncée à 975 millions de dollars. Tu as parlé à l'instant de milliardaire, de millionnaire, mais je dirais qu'il est milliardaire, et ce, à cause des réseaux sociaux.
1: Alors, cette monétisation a plusieurs enjeux. Est-ce que on parlera pas de sécurité, par exemple sécurité financière, parce que vous le savez, la Côte d'Ivoire a été bousculée, hein, on a parlé il y a de cela quelques années, des brouteurs, par exemple, des personnes qui utilisaient donc les réseaux sociaux pour escroquer. Alors, est-ce qu'il n'y a pas un enjeu au niveau donc de la sécurité?
2: Alors, il faut dire que la monétisation, bien sûr, peut créer une source de revenus, mais elle reste généralement variable. Elle dépend notamment du nombre de vues et de l'engagement, de la régularité, de la qualité justement des contenus, des règles de la plateforme, des revenus publicitaires disponibles, des partenariats et de contrats commerciaux. Donc, un créateur peut avoir beaucoup de vues un mois, et beaucoup moins le mois suivant. Et donc, justement, les vraies questions de la sécurité financière, pour que cette activité devienne un véritable emploi, il faut aussi réfléchir à la régularité des revenus, à la fiscalité, justement, des revenus générés, la protection sociale du créateur, la formalisation de l'activité, la diversification des sources de revenus pour ne pas dépendre seulement d'une seule plateforme. Voilà. En quelque sorte.
1: Allez, 27 225 49 880, je rappelle que vous pouvez donc participer à notre petite causerie du jour sur donc le sujet du jour. Emmanuel Djedjian parle donc de sécurité. Est-ce que la Côte d'Ivoire aujourd'hui au niveau parce que je le dis, parce que il y a quelques semaines on parlait donc du GAFI, la liste donc du GAFI, la liste grise, la liste noire, est-ce que tout ceci va pas influencer? Bon, le temps qu'on réfléchisse sur la question, je voudrais juste vous dire qu'il est l'heure de la pub. Donc, au retour de la pub, on aura donc les auditeurs et également les deux dernières questions pour terminer le dernier quart d'heure de ce numéro de Live Matin Info, entamé avec vous sous le coup de 7h. Allez, bonjour mesdames, messieurs, pour ceux et celles qui viennent d'arriver. En réalité, je vous remercie.
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1: Life Matin, le sujet du jour, 27 225 49 880 avec nous, un auditeur, le tout premier de ce matin. Auditeur en ligne, bonjour.
2: Bonjour la team.
3: Bonjour monsieur Xavier.
1: Monsieur Xavier, comment allez-vous ce matin?
2: Très bien.
1: Très bien, d'accord. Allez, on vous écoute sur notre sujet du jour. La Côte d'Ivoire qui est en train de finaliser donc les conditions pour la monétisation.
2: Monétisation des comptes et des activités relatives
1: au méta.
2: À l'Internet sur le méta. L'hypocrisie ne m'a jamais été, mon caractère, donc je vais direct.
1: Allez-y.
2: Je n'ai jamais aimé les histoires de téléphone portable, c'est tout tablette et affaire d'Internet là. J'ai toujours maudit les inventaires, les créateurs de ces deux instruments-là. Et puis, au fil des années, je me suis dit, mais pourquoi ne pas m'apesantir sur le côté positif? J'ai fini par comprendre que c'est quelque chose de très intéressant. Et je me suis moi-même intéressé et je me suis introduit à travers les activités de sensibilisation. Alors, je voyais également que les uns et les autres dans d'autres pays bénéficiaient déjà de la mobilisation, donc je les jalousais. Aujourd'hui, apprendre que mon pays, l'État de Côte d'Ivoire, ouvre les yeux et surtout grandement les oreilles, envie de faire une ouverture dans ce domaine-là, vraiment, c'est une aubaine. Pour emprunter le mot à ma soeur, il était temps. Il était vraiment temps. L'État finalement a compris que c'était une perte pour lui-même et surtout une perte pour les millions d'utilisateurs du méta en Côte d'Ivoire. En ce sens que l'État peut prélever des impôts et nous autres, là, on n'a plus besoin de faire forcément, j'ai l'honneur. Avec ton bac plus 52, là, tu es à la maison, tu crées, tu vends. Point.
1: Alors, est-ce
2: qu'on peut être millionnaire, milliardaire dans ça?
1: Permettez, je veux avoir votre avis. Au niveau de la sécurité, est-ce que vous avez des inquiétudes, vous?
2: La sécurité, là, c'est l'État qui va s'en charger. Sinon, les fraudeurs, les voyous, les bandits, il y en a toujours, hein. Mais à moins de degré, il y en a qui continuent à arnaquer les gens, payer des terrains, construire. Tu sais de quoi je parle, hein? Généralement, quand je parle, on pense que, bon, ben, je présente. Oh, je ne présente pas. On trouve que j'exagère, je n'exagère rien. C'est les données que j'ai, là. Je pousse à parler ainsi. Les gars continuent à frauder, à voler, à arnaquer, mais des petites sommes. Il ne faut pas trop mal au portefeuille des victimes. Donc, ils ne se plaignent pas. Et malheureusement, les bourreaux qui font ça, là, sur plusieurs victimes, quand ils mettent l'argent ensemble, là, ils s'en payent son terrain, ils construisent. Ou bien, ils s'en font sa java avec. Ça continue.
1: D'accord.
2: Alors, donc, ça va nous aider. Les gens vont continuer à régler le secteur, à nous protéger des uns et des autres. Donc, bravo à la Côte d'Ivoire. J'aimerais dire aux Ivoiriens, voilà encore une autre aubaine.
1: On va finir là-dessus, s'il vous
2: plaît.
1: Notre
2: paix nationale, quand je parle de notre paix nationale, c'est l'État de Côte d'Ivoire. Et en train d'ouvrir pour nous aider, pour nous assister. Ça va régler un peu le problème de chômage en Côte d'Ivoire. Il y a tous ces paramètres-là. Donc, courage à nous tous, courage au gouvernement. Merci au gouvernement que tout le monde s'y mette et qu'on fasse l'effort de nous faire voir l'avènement de cette réalité-là, afin que nous tous, on s'en couvre dedans.
1: Merci
2: beaucoup. Bonne journée, que Dieu nous assiste.
1: Merci beaucoup.
3: Monsieur Xavier.

0: de contenu, ça risque de faire sensation. Hein.
1: Ouais, pourquoi pas.
2: 27-225-49-880, nous avons le téléphone qui est crépite. Auditeur avec nous, bonjour. Allô?
3: Oui, bonjour l'équipe. Ce matin.
0: Bonjour, monsieur
2: Zou. Bonjour, monsieur Zou. Ce matin, nous parlons de la monétisation. Quel est votre avis?
3: Bah, déjà, je vais dire à monsieur Xavier, vous savez, monopoliser le téléphone quelques minutes, plusieurs minutes, c'est pas bon. Déjà, faudrait pas que les vieux démons de la violence, hein, c'est une façon de parler, les vieux démons de la saison dernière, là, reviennent encore. Donc, en fait, moi, je le dis clairement, hein, je dis merci à l'État de Côte d'Ivoire parce que voilà un État qui se soucie véritablement de ses concitoyens, ses habitants, et de leur bien-être et de leur mieux-être, c'est très important. Regardez un peu, dans le temps, les gens s'amusaient, elles sur les réseaux sociaux, mais aujourd'hui, voilà que l'État de Côte d'Ivoire veut encadrer cela, veut canaliser cela, et veut permettre à ces jeunes gens qui, eux-mêmes, de par leurs idées, ont créé un emploi. C'est un emploi, c'est créateur de contenu. Et ça, l'État veut les aider à non seulement monétiser, j'y arrive sur là, et leur permettre eux-mêmes de vivre de façon décente, honnête, dans ce milieu-là. Donc je tenais infiniment à dire merci à l'État de Côte d'Ivoire. Mais dans tous les cas, il y a toujours des fraudeurs quelque part. Il y a toujours, là où il y a le bien, il y a le mal. Donc c'est sûr que certains viendront, c'est d'arnaquer, de sauf de malversation. Mais je crois même que l'État qui décide cela.
2: Allô, M. Zoum. Je voudrais juste avoir votre réaction sur la qualité des différents contenus des influenceurs. Est-ce que vous avez des exigences à ce niveau-là?
3: Mais tout à fait, parce que là, c'est vrai, l'État arrive pour les aider à monétiser cela, mais pour que l'État contrôle aussi les contenus, c'est très important. Parce que souvent, quand on regarde un peu sur les réseaux sociaux, il y a des contenus même. Si je vous demandais, monsieur, là, il influence qui? Parce que ce qu'il dit ne peut même pas influencer. Donc, moi, je pense qu'il faut que l'État aussi essaie de canaliser au niveau des contenus. N'importe quel contenu qui peut être diffusé et être payé.
0: Bon,
3: c'est vrai, des gens vont voir hein, 1 million de vues et tout ça, mais moi, je pense que l'État, par le biais de, je crois bien, c'est la ACA, de pouvoir canaliser cela en contrôlant les contenus avant que ces contenus soient monétisés, leur compte. Monétiser. Merci à vous. Je continue de vous suivre.
0: Dieu vous garde.
4: Merci beaucoup.
2: Merci beaucoup, monsieur Zou, pour votre intervention. Alors là, on voit beaucoup de choses sur les médias quand même, juste pour faire des vues, il y a même des femmes qui se mettent à danser en petite culotte. Si, oui, c'est vrai, ça se
4: tu
2: voit.
4: Tu en as vu beaucoup apparemment.
2: Mais non, mais on est tous sur le métal, il faut le dire, on est sur le métal.
0: Juste pour avoir des vues.
2: Oui. Non, pas actif, c'est le métier qui nous demande donc de nous y rendre, donc de temps en temps, on fait un tour donc sur le métal. On voit du tout, hein. Une dame, une maman par exemple, qui se met à danser en petite culotte, en petite tenue, pour se faire et se fait filmer et mettre sur le méta juste pour avoir des vues. Est-ce que ça aussi on doit comment dire ça, on doit payer cela, on doit rémunérer une maman qui fait de telles actions? Bon, je parlais là donc des différents contenus. On va revenir donc sur la question de la sécurité.
0: Oui, il faut dire que la question mérite d'être posée parce qu'à partir du moment où on a des créateurs qui vont commencer à percevoir des revenus justement grâce à leur contenu, il faudra vraiment garantir que cet argent arrive réellement aux bénéficiaires. Et il faudra aussi faire une campagne d'identification claire des créateurs, comme le disait Monsieur Zou à l'instant. Il faut vraiment identifier qui mérite réellement d'être rémunéré. Il faut aussi des moyens de paiement sécurisés, une certaine traçabilité des transactions, et surtout des procédures officielles connues de tous pour éviter les faux intermédiaires. Parce que quand on parle d'argent, il y a aussi des personnes mal intentionnées qui cherchent à faire du mal aux autres. Donc, il faudra aussi protéger les comptes des créateurs contre le piratage, les anarches. Et je pense que tout ça va venir après. Pour l'instant, ce qu'on veut, c'est que la monétisation soit effective en Côte d'Ivoire.
2: Arrive, et que chacun ait l'argent.
0: Nous voilà. Tous en série, genre créateurs de contenu.
2: Mais tu l'es déjà. Ouais, toi, tu l'es déjà. Seulement que ça va monétiser. Voilà. Sinon, toi, tu es créatrice.
0: Vous n'avez pas dévoilé les grands secrets. Donc, voici un tout petit peu. Il faut aussi sécuriser. Il faut, en réalité, j'ai envie de dire, ouvrir aujourd'hui en Côte d'Ivoire la monétisation ne va pas consister seulement à permettre aux créateurs de gagner de l'argent. Il faut aussi mettre en place un système suffisamment transparent et, comme on l'a dit, assez sécurisé pour que les revenus générés profitent effectivement à ceux qui créent les contenus et les vrais contenus. Hein.
2: Et pourquoi pas, et pourquoi pas. 27 225 49 880 avec nous, un autre auditeur. Bonjour et bienvenue.
3: Oui, excusez-moi rapidement, 5 secondes, 13 heures, je reviens. Tout à l'heure, vous m'avez interpellé ça, faut qu'on ait clairement. On parle de contenu ayant plusieurs vues qui puissent avoir beaucoup d'argent. Mais là, il faut que ce contenu soit contrôlé, comme je l'ai dit. Et pourquoi je le dis tout à l'heure, Philippe Passot parlait des filles qui sont un petit culot, mais moi, je pousse le pion plus loin. Des contenus où elles sont nues. Ça, là, la nudité ne doit même pas passer. On doit même pas monétiser ça. Ça, moi, je dis ça tout à l'heure, je parlais de contenu, de bon contenu. Mm-hmm. Parce que quand vous voyez un peu, excusez-moi, je vais dire rapidement quelque chose. Quand vous écoutez juste Crépin Gondo, ben, il a de très bons conseils. Et ces conseils même vous boostent le matin. Ça, je le dis clairement, je ne sais pas s'il est installé en France, un Ivoirien même qui était ici.
2: Mm-hmm.
3: Des contenus, on veut. Mais des contenus où la fille, excusez-moi, la jeune fille se met dans un string là, et puis ça fait 10 millions,
2: ouais, c'est 35 ça.
3: Millions de vues. Mm-hmm. Ça, on n'en veut pas. Merci à vous et que Dieu vous garde.
2: Merci, monsieur Zo.
0: Merci.
2: L'Afri Radio, c'est une belle radio, hein. Vous pouvez appeler autant que vous voulez et donner votre avis, ça fait toujours plaisir. Voilà. Merci en tout cas, monsieur Zou. 27 225 49 880. Nous sommes donc dans les dernières minutes de ce numéro du Live Matin Info. Allez, on continue, on termine avec Jonathan et vous.
1: Oui, il faut dire que justement la monétisation des contenus numériques ne concerne pas uniquement les revenus perçus directement par les créateurs, elle peut aussi favoriser l'émergence d'un véritable écosystème professionnel autour de la création de contenus. Aujourd'hui, un créateur qui souhaite produire régulièrement des vidéos de qualité peut avoir besoin d'un caméraman, d'un monteur vidéo, d'un graphiste, on passe. Et à cela peut s'ajouter des attachés aux commerciaux chargés de rechercher des annonces et de négocier des contrats. Donc si la monétisation se développe durablement en Côte d'Ivoire, certains créateurs pourraient donc passer d'une activité occasionnelle à une activité professionnelle à part entière avec des revenus permettant justement de rémunérer d'autres personnes. Donc ici, Philippe, l'enjeu est plus large que la simple rémunération des influenceurs. Il s'agit de savoir si l'économie des contenus numériques peut devenir une source d'emploi pour les jeunes, notamment dans les métiers de l'audiovisuel, du numérique, de la communication ou encore même du marketing. Donc cette perspective-là dépendra justement de plusieurs facteurs. Le niveau des revenus générés, la régularité des paiements, l'accès des créateurs aux plateformes de monétisation et la capacité du secteur à surtout se professionnaliser.
2: Emmanuel, je dis, il n'y a pas seulement que la monétisation pour payer ces influenceurs. Il y a beaucoup d'influenceurs qui déjà louent leurs services pour la promotion donc des marques, par exemple, la promotion même de plusieurs enseignes ici à Abidjan, qui sont même des conseillers en communication de plusieurs structures. Donc déjà, comme on l'a dit, c'est un métier. Être influenceur, c'est un métier. Maintenant, c'est comment vous influencez, qui vous influencez, c'est là la question.
0: Et moi, vraiment, ce dont je suis heureuse aujourd'hui, c'est que la Côte d'Ivoire sera indépendante parce qu'avant, pour monétiser, il fallait connaître quelqu'un en France.
2: Ouais. Voilà, donc, ou encore au Sénégal.
0: Oui, au Sénégal, quelque part. Et qui, étant en France, crée votre compte pour que vous soyez monétisé. Et ça, c'est vraiment, on partait dans tous les sens avec des coordonnées françaises, etc. Donc aujourd'hui, la monétisation...
2: Avec aussi une large page de la fraude, hein, il faut le dire.
0: C'est ça.
2: Oui, il faut le dire.
0: C'est ça. Et aujourd'hui, la monétisation en Côte d'Ivoire peut représenter une véritable opportunité pour les créateurs de contenu. Donc l'enjeu ici, c'est vraiment de faire en sorte que cet argent-là soit sécurisé, comme on l'a dit, soit traçable, accessible, vraiment dans les mêmes conditions pour tous. Parce que je pense que si le cadre est bien encadré, c'est clair que la monétisation peut devenir quand même un véritable levier pour professionnaliser, pourquoi pas, la création de contenu, parce que c'est un travail, hein, et puis développer une nouvelle économie numérique en Côte d'Ivoire. Mais là encore, je sais que il y aura beaucoup de trucs qui vont venir après,
2: beaucoup de
0: taxes,
2: beaucoup de tout.
1: Encore des taxes. Hein.
0: Okay. Des taxes.
2: J'ai dit, d'accord. Elle pas dit le mot, elle dit beaucoup de tout. Alors, on va terminer. Quelques influenceurs que vous aimez bien comme ça, que vous connaissez, qui pourraient être donc des modèles pour vous.
1: Moi, je pense à Dolfo.
2: Dolfo, oui. Le jeune Dolfo, oui. Oui. Bon, Emmanuel ça,
0: Bon, ils sont nombreux, hein.
1: Juste Crépin également.
2: Ouais. Oui, juste Crépin.
1: C'est juste, hein, pardon.
2: Ouais, juste Crépin, juste Crépin. Non. Emmanuel
1: Bon. Hein? Elle-même.
2: Bon, Emmanuel Djedji.
0: Oui, Emmanuel Djedji, pourquoi pas.
2: Pourquoi pas. Allez sur le compte de Emmanuel Djedji.
0: Emmanuel Djedji.
2: Voilà les vidéos.
0: Et puis plusieurs autres.
2: Oui.
0: Bon, j'ai pas envie de citer.
2: Mais pourquoi ? Tu n'as pas fait la pub, quoi ?
0: Le partenariat, on va créer un partenariat pour que je puisse dire un nom ici à la radio.
1: Ah, d'accord. Il y a Abdou aussi qui est un influenceur. Donc
2: Non, mais vraiment, tout le monde doit parler argent, tout le monde va respirer argent, tout le monde va parler pub. Mais vraiment, c'est ça. Moi, j'aime bien cette dynamique-là de la jeunesse ivoirienne.
1: Et qui voit, donc,
2: qui voit des opportunités partout.
1: C'est donc, ça, justement.
2: Il y a de l'argent, il y a du travail, mais seulement qu'on voudrait juste faire j'ai l'honneur de bien vouloir solliciter sur le. Bon. C'est bon, il y a de l'argent, il faut juste créer, inventer un peu, réfléchir un peu, et puis c'est fait, c'est bon. Allez, messieurs et dames, c'est fini pour aujourd'hui. Hein.
0: Oui, c'est fini, on se retrouve demain, même heure, même canal.
1: Et surtout même team.
2: Allez, mesdames, messieurs, à demain 7h, passez une agréable journée.
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0: Et vous qui nous écoutez partout, via bien sûr votre application Life Radio 107.7, eh bien, bienvenue dans le Quai d'Antenne, oui, sur Life Radio, nous sommes avec vous jusqu'à 12h. Et bien sûr, nous sommes aujourd'hui mercredi 7 octobre, et oui, la semaine avance, et oui, bien sûr, nous sommes lancés, hein, et on ne laisse pas les petits soucis, bien sûr, voler notre bonne humeur tous les matins sur ta radio, comme tu l'entends. Et moi, je suis très prêt, hein, à vous balancer tous ces gros hits, je suis très au chaud, j'espère que c'est le même chez vous, au chaud. Allez, au chaud, c'est ça. Allez, il y a également de la bonne musique, hein, avec vous ce matin. Il y a également de très très belles histoires, des histoires, je dirais, touchantes en musique, comme cette histoire de Quadio.
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0: Le tableau est très blanc là.
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0: avec Espoir 2000, Quadio, on va l'écouter bien sûr au cours de cette émission.

Allez, la suite de l'histoire, c'est dans quelques instants seulement, bougez pas. Il n'y a pas meilleure motivation chaque matin que cette chanson du commandeur Samo. Il n'y a pas mouvement sa life. Ah ouais, il est déchaîné hein, pour cette année 2026 là, le commandeur Samo en mode Ziggy, Ziggy Mania si vous voulez. Avec tous ces bangers qu'il enchaîne. On va l'écouter dans quelques instants également sur Live Radio.

0: Ça sonne, Made in Côte d'Ivoire, cette chanson bien sûr de Genesio en détente, ça va résonner pour vous dans le Ken Antenne ce matin. Merci en tout cas d'être avec nous tous les jours. Oui, ça tourne 24 heures sur 24 également, dès le matin 7h avec l'équipe du LF Matin Info, Jonathan Nebou, Philippe Asso et Emma Gigi. Et dès qu'il est 10h, eh bien, on enchaîne avec tout ce qui est Hit People et bien sûr votre jeu de devinette au 27-225-880. Allez, sécurisé. C'est sécurisé d'ailleurs avec Ami Cazeray. Il y aura également derrière Ruma avec Oh No. Et bien sûr, on va faire un tour aux États-Unis avec Friday. C'est ce titre-là, Echo, que je vous propose bien sûr pour démarrer ce qui est dans ce matin.
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1: Echo Friday, l'artiste R&B américain signé chez le mythique label Def Jam Recording. Ah ouais, avec ce single Echo qui annonce également les couleurs de son tout dernier album, les couleurs je dirais R&B et des sonorités caribéennes de cet album-là qu'il a baptisé Tension de Friday, qu'on a écouté avec beaucoup de plaisir sur ta radio comme tu l'entends également sur ton application officielle Life Radio 107.7 pour nous écouter partout. 7 octobre, on célèbre le coton. Et derrière ce petit bout de fibre que l'on retrouve dans nos vêtements, il y a également des millions de producteurs et de familles qui en vivent. Ouais, journée mondiale du coton, ce 7 octobre, voilà. Je passe le bonjour à Cédric parce qu'il tape les vrais cotons. Également à Momo. Il tape les vrais cotons. Voilà, c'est quoi? C'est comme ça le jargon. Hein. Aux blagues, quand on dit tu tapes les vrais cotons, c'est que tu connais les vrais vêtements. Et bon, aujourd'hui, c'est la journée du coton, donc il faut taper les vrais cotons pour vous rendre au bureau, voilà, ou encore dans vos cherchements. Allez, je balance pour vous le kiff de la semaine. C'est Didi B, il en fit avec Taïk Djourou. Ouais, c'est le gros kiff cette semaine sur Life Radio. Et pour cette troisième journée, ils sont encore calés dans ce fauteuil musical de ta radio, comme tu l'entends.
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1: Encore une fois, bienvenue dans votre rendez-vous 100% bonne humeur, Hit Actu People et bien sûr vos jeux de devinettes. Et sans toutefois oublier que nous avons cette lucarne pour vous, annonceurs, pour promouvoir vos activités, proposer vos produits et services à nos auditeurs et auditrices. Donc n'hésitez surtout pas, passez nous voir tous les jours, hein, du lundi au vendredi. Les portes sont toutes ouvertes comme ça pour vous. Donc n'hésitez surtout pas à venir. Je profite pour passer le bonjour à monsieur André Nguessan de Las Palmas by Petit Bassam. Las Palmas. Massagien. Allez, merci de nous écouter. Toujours avec vous sur Life Radio. Je rappelle que dans quelques minutes seulement, j'ouvre le téléphone 27 225 49 880. 27 225 49 880. Nous allons jouer. Allez, pour le moment, je balance cette nouvelle sortie. Bon, après, il occupait, je dirais, le fauteuil, le siège musical de Life Radio durant une semaine. C'était le kiff de la semaine, mais cette fois-ci, il a cédé son fauteuil. Mais il est là en mode gros hit pour vous. C'est Tiako. Avec ce single Caméléon de son album, le tout nouveau album, bien sûr, de Tiako La. Bon, on dit nouvel album de Tiako La pour ce nom-là, hein, Dove.M. Ouais, ouais, c'est le nom qu'il a donné. En tout cas, un album très riche en collaboration et surtout cette collaboration avec Zaiko Langa Langa. Franchement, allez, reste à l'écoute de Life Radio. On se fait Caméléon. Et puis juste derrière, j'envoie du lourd en mode Zouglou avec Yabongo Lova, Igake. Et puis juste derrière, on va se parler au 27 225 49 880.
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1: Igaké, ça suffit. Ça veut dire que ça suffit embêté, hein. C'est ce que mon ami Cédric m'a dit. C'est vrai ou pas? Yabogolova à l'instant là sur Life Radio, Bissafa Family, ouais, Bissafa Musique également, Bissafa Event qui a produit ce maxi single de deux titres du Luché qu'on a écouté à l'instant sur Life Radio. Allez, j'ouvre le téléphone maintenant même, 27 225 49 880. Le numéro magique, le numéro du bonheur à composer pour être en direct avec nous, pour jouer aux devinettes. Je vous attends, 27 225 49 880. Allô, bonjour, qui est avec moi?
2: Bonjour, c'est Junior Papou.
1: Junior Kwiku, on dit quoi Junior? Ça live ce matin?
2: Oui. Ouais, ça live super bien.
1: Ah d'accord, Dieu merci. Dieu merci d'être avec nous.
2: Hier, j'ai pas pu préparer, j'étais à l'hôpital.
1: Ah d'accord.
2: Écoutez, à distance.
1: Ouais, c'est bien de le faire. Et puis on te souhaite une très très bonne guérison. Hein. Sois plein, en pleine forme comme ça, tous les matins avec nous. Ok?
2: Okay.
1: D'accord. Allez, voici la devinette pour notre ami Junior Kwaku. Je suis blanc quand je suis sale et noir quand je suis propre. Je suis blanc quand je suis sale et noir quand je suis propre. Tu penses à quoi? 15 secondes.
2: Je parle de ciel.
1: Le ciel. Ouais, il y a un chic soleil. Hein. Le ciel, ça nous projette du soleil ce matin. Mais c'est pas ça.
2: C'est pas l'eau.
1: L'eau.
2: Je rappelle.
1: L'eau. Merci. Okay. Merci d'être avec nous. Vous êtes en direct sur Life Radio. Nous sommes en train de jouer. Le téléphone est disponible. Vous pouvez appeler tout le monde. Vous pouvez appeler. Et toi-même qui es dans ta voiture, quelque part dans l'embouteillage, là, tu peux appeler pour jouer avec nous. Voilà, ça te permet de passer du temps. Avant de pouvoir passer ce gros embouteillage qu'il y a en ce moment, on m'a dit quelque chose genre vers Bengerville, également vers la Palmeraie. Mais bon, ça circule tout doucement. On fait avec. Alors, restez toujours connectés sur Life Radio pour gérer ces embouteillages là. Allô, bonjour. Allô, d'accord, il va revenir. 27 225 49 880. Les devinettes sont là, ça vous attend. Appelez-moi et donnez les bonnes réponses. Notre ami Junior Kwaku est passé juste à côté. Certainement, il va revenir au 27 225 49 880 style.
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0: 27 225 49 880. Bonjour, rebonjour notre ami Junior.
1: Junior Kwaku.
0: Junior Kwaku de retour. Junior.
1: Oui.
0: Dis-moi, quel est le comble pour un électricien?
1: C'est quand il n'est pas au courant.
0: D'accord. Non, c'est pas ce qu'on recherche. Quel est le comble pour un électricien? Trouve autre chose.
1: C'est quand il n'est pas au courant.
0: Non, non, c'est pas ça. Ça, c'est autre chose. Moi, je veux autre chose. Bon, quand il est au courant, il y a autre chose derrière.
1: Quelqu'un n'est pas branché ou rien.
0: Le comble pour un électricien, d'après Julien Kwaku, c'est quand il n'est pas branché. Et... Non, mais c'est pas ça, c'est pas ce qu'on recherche. Ouais. Et puis tu as raison, hein. Le comble aussi pour un électricien, c'est quand il n'est pas branché sur la F-Radio aussi. C'est le comble, quoi. Non, c'est pas ce que je recherche. Rappelle-moi, Junior.

Vous ne faut pas écouter une chanson comme ça. Hein. Ça va te rappeler des choses. 27 200 25 49 880. Oui, vous êtes sur l'F Radio dans le Quai d'Antenne. Merci de nous écouter partout dans le monde avec aussi votre application l'F Radio. On passe le coucou à notre auditrice là qui nous a appelé la dernière fois là de Dalois ou Gagnois là, je pense. Ouais, la frangine de notre ami Saï. 27 200 25 49 880. Allô, bonjour. Allô.

0: comme le disait l'auditrice hier dans le grand show Rêve, c'est ça. Elle dit, pour tous ceux qui ont les gourmets, hein, mangez bien et voilà, prenez la vie du bon côté, vous allez tomber sur une bonne personne. 27 225 49 880, c'est pas juste derrière, juste après.
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1: C'est un peu produit, DB Production. Voilà, c'est cette belle collaboration entre l'artiste béninois Fanico et notre Zré National avec ce banger info régional. Voilà, à l'instant sur ta radio. Et bien sûr, on a parlé du Bénin. Alors, hier, l'Argentine a joué contre le Bénin avec un score de 3-0. Et c'était le tout dernier match de Messi pour la sélection nationale, la sélection argentine. Donc, hier, ça a été très bien célébré d'ailleurs avec le but de le penalty de Messi et puis également ces deux passes décisives pour la victoire de l'Argentine face au Bénin pour ce match amical hier. Allez Olivier, bonjour, hein, ça va? Ça live? D'accord, c'est bon. Allez, toujours avec vous sur Life Radio, nous jouons au 27 225 49 880, 27 225 49 880 pour les devinettes sur ta radio comme tu l'entends. Allez, aujourd'hui il est avec nous, il se rattrape, hein, Junior. Allô Junior.
2: Oui.
1: On dit quoi?
2: Ouais, ça va.
1: D'accord. Tu as la réponse à la première devinette là? Genre, je suis blanc quand je suis sale et noir quand je suis propre, ou bien non?
2: Il s'appelle une serviette.
1: Une serviette? Non, c'est pas ça.
2: Bon, tiens, je vais voir.
1: Quel mot masculin se termine par être? Être, genre E-D-T-E. Quel mot masculin se termine par être? E-D-T-E.
2: Malhonnête. Honnête.
1: Non, ça, c'est pas deux T.

0: E-D-T-E. Ah, quel mot masculin qui se termine par et? E-D-T-E.
1: Omelette.
0: Et là, là c'est une omelette. Hein. Là, c'est féminin.
1: C'est féminin.
0: Ah ouais, je cherche un mot masculin qui se termine par et. E-D-T-E.
1: Non, non, non.
0: Tu n'as pas ça. À tout de suite. Ah ouais, ce mois de décembre, là, ça sera chaud. Hein. Beaucoup d'événements comme ça en Côte d'Ivoire. Celui que je vais annoncer maintenant, là, il a son event le 5 décembre prochain au parc des expositions de Trashville. Voilà, donc, parc d'exposition du Trashvillois. Non, c'est pas Trashville, c'est pour Boy. Voilà, donc, c'est Serge Beno, l'artiste. Oui, attrapé pour l'essai. Voilà, une chanson où il a été obligé de faire deux clips. Le clip où Barem n'a pas tourné à cause de, hein, du petit là, hein, du Bassa là. Il n'a même pas envie de dire son nom parce qu'il a tout gâté. Et l'artiste était obligé de refaire un autre clip où finalement Mariam a tourné. Mais il y a également Yann Bana qui a failli gâter aussi. Mais bon, il a été très vite récupéré. Allô, bonjour. Allô?
2: Oui, bonjour.
0: Yes, il commence.
2: Oui, ça va.
0: D'accord. Allez, devinette pour toi, mon ami.
2: Oui.
0: Quel est le comble pour un électricien?
2: C'est d'avoir des ampoules au pied.
0: Les gars, là, je ne sais pas d'où il sort. Hein. Les gars, là, il sait pas d'où il sort, hein. Mais bon, hein, c'est ça, même, c'est ça. Ah, t'as le pays bien. Tu dis quoi?
2: Je sais pas qui appelle.
0: Attends, j'ai dit Cédric.
2: Non, pas Cédric, Hardy.
0: C'est qui?
2: Hardy.
0: Ah ouais, Hardy. Oui, ça fait un bail, hein, Hardy. C'est comment, champion?
2: Ça fait un bail.
0: Oh là. Hardy, ouais, tu disais?
2: On était en vacances, nous tous.
0: Ah, d'accord. Donc, tout le monde, voilà. Pour la rentrée sur Life Radio. C'est la reprise, oui, c'est ça même, tu as dit. Ouais. D'accord. Allez, merci beaucoup pour cette reprise avec nous. Et puis, reste d'accord, là sur Life Radio. Et derrière, très bientôt, on va gérer vos midis. Ton midi sera super géré si tu donnes les bonnes réponses aux devinettes. Donc, allez, merci. À tout de suite, notre ami. Merci. Hardy. On l'attrape ou on laisse? Ok.
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1: Jaloux, fâché, c'est problème, hein, le mec. Culture et Fringlish à l'instant sur ta radio, comme tu l'entends. Ouais, ouais. Le téléphone est disponible pour vous, hein, pour les devinettes sur ta radio, comme tu l'entends. 27 225 49 880. Et puis, je disais à nos automobilistes, hein, connectés sur Life Radio 107.7, si vous venez à Cocody dans le sens Macquarie-Cocody, là, en prenant le troisième pont, là, attention, c'est très bouché. Pour aller à Macquarie, c'est bon, mais pour revenir là, c'est carrément bouché. Hein. Hein, je vois la voiture. Non, non, c'est loin. Non, non, ou bien c'est Vali qui est bloqué devant là-bas. Non, je pense pas. Allez, parlez avec moi, appelez-moi pour les devinettes. 27 225 49 880. Attachez ta ceinture, bien sûr. C'est Louis Charouf en feat avec Didier Man, ouais, sur Life Radio. On va l'écouter dans quelques instants seulement. Et le téléphone est disponible pour toi. N'hésite pas à m'appeler.
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1: 27 225 49 880, allô, bonjour.
2: Bonjour Ricky, tu m'as vu bloqué où?
1: Non mais je pensais que c'était toi qui t'es sur le troisième pont là-bas. Tu venais de Macquarie, tu es bloqué quelque part là-bas parce que l'embouteillage est monstre carrément. Ah, c'est pas toi, hein? D'accord. Ah bon, d'accord, donc tu es sauvé. Ah, franchement, donc c'est pas toi, c'est Loa, c'est certainement Loa ou Pascal. Il est là-bas. D'accord. Allez, notre ami Vali, voici ta devinette ce matin. Tu es là? Allô? Oui, d'accord. Qu'est-ce qu'il y a deux branches mais pas de feuilles? Qu'est-ce qu'il y a deux branches mais pas de feuilles? Dis-moi.
2: Branche, pas de feuilles.
1: Yeah. Allez, aïe, aïe, aïe, aïe, aïe, aïe, cherche encore. Il n'y a pas plus compliqué qu'embouteillage, mon cher. D'accord, c'est bon, merci, à tout de suite.

0: 27 225 49 880. Allô, bonjour.
1: Bonjour Ricky.
0: Et comment va notre ami Ulrich?
1: Cédric.
0: Oh, Cédric. Attends, on a dit la même, c'est quoi? Hein? J'ai appelé Hardy Cédric, j'ai appelé Cédric Ulrich. On dit qu'on se rencontre.
1: Ouais, ça va bien toi?
0: Ouais, tranquille, hein, ça life, bro, ça life super bien. Allez, Cédric, comme notre ami, notre hitmaker Cédric Bailly. Alors, je suis blanc. Quand je suis sale. Aïe, tu fuis déjà? Mais tu voulais quoi? Tu voulais quoi? Dis-moi.
2: Une autre, une nouvelle.
0: Comment?
2: Une nouvelle devinette, une autre quoi?
0: Une autre? Ah d'accord, pas celle-là. Bon, quel est le nom masculin qui se termine par et, selon toi? E, 2 T, E.
1: Le nom masculin qui se termine par et.
0: Ouais. Ça s'en va, hein? Ça s'en va, hein? Attention, il te reste encore quelques secondes. Allez chercher, c'est pas difficile. Allez chercher, et puis vous revenez. 27-225-48-880. Valentin, Mr. Booba, Duc. Allô?
3: Allô, Junior.
0: De retour, notre ami Junior.
3: Oui, maintenant, excuse-moi, il a dit quoi le com pour le chrétien là? J'ai pas bien compris.
0: C'est d'avoir des ampoules au pied. T'as vu, non? C'est ça le com pour un électricien. Il y en a beaucoup, mais bon, c'est ce que nous on voulait entendre en fait. À part ce que toi tu as dit. Exactement, ouais.
3: Oui.
0: Ouais. À part ce que tu as dit, on voulait autre chose. Donc, c'est d'avoir des ampoules au pied, le comble pour un électricien. Oui. Mais j'ai aimé aussi le fait de ne pas être branché sur l'AF Radio, le comble pour un électricien. Ne pas être branché sur l'AF Radio. Allez, on y va, Julio.
3: Oui.
0: Qu'est-ce qu'il y a de branches, mais pas de feuilles?
3: Qu'est-ce qu'il y a de branches?
0: De branches, mais pas de feuilles.
3: Oh, je vois. Une simple.
0: Hum?
3: Simple.
0: Qu'est-ce que c'est ça? Pourquoi on m'y a bu dessus là?
3: Oui.
0: Non, c'est pas ça. C'est pas ça. Mais.
3: Je rappelle.
0: Mets ta bise au soleil, laisse Sainte là. Mets la zicode. Allô, bonjour, qui est là?
4: Hey, bonjour live.
0: Oui, bonjour à toi, c'est quel nom?
4: Monsieur Bamba Brahima.
0: Monsieur Bamba Brahima. Bambino.
4: Ouais.
0: Il nous appelle d'où?
4: Yes, I. Ouais, Benjerville toujours.
0: D'accord. Bambino. Alors, dis-moi.
4: Yes, I.
0: Selon toi.
4: Ouais.
0: Qu'est-ce qui est blanc quand il est sale et noir quand il est propre?
4: Yo. Je peux me donner une note.
0: C'est ça, là. Une autre devinette. D'accord. Attends, je te cherche une autre devinette. Ouais. Rapidement pour notre ami. Okay. Mais attention, rapidement une autre devinette pour notre ami. Attends, je suis en train de gérer un truc là. Aïe.
4: Ça, c'est une bombe qui arrive.
0: Non, c'est pas une bombe. Juste te dire, ne quitte pas, reste avec nous, ne quitte pas. Comme tu l'entends. Allez, nous sommes en train de jouer avec vous aux devinettes. Il est 11h sur Life Radio. Et il est toujours au bout de fil, notre ami Bambino. Allô?
4: Ouais, je suis toujours là.
0: Tu es toujours là. Bambino?
4: Ouais.
0: D'accord, ouais. Dis-moi, Bambino, qu'est-ce qu'il y a? Deux branches, mais pas de feuilles. Ça, c'est bon, tu n'as pas fui, ça.
4: Bon, je pense à un lance-pierre.
0: Ouais, c'est bien pensé. Hein. Non, c'est pas ça. Hé, t'as tué oiseau aussi, oh. Non, mais c'est pas ça.
4: C'est jamais. C'est pas ça.
0: Non, c'est pas ça.
4: Ok, merci.
0: Allez, à tout de suite, Bambino. Il est très adroit avec lance-pied. Mais là, elle a été très maladroite avec cette devinette-là. Allez, 27 225 49 880. Bonjour. De retour.
3: Oui.
0: D'accord.
3: J'ai vu la même devinette-là. Ah. Qu'est-ce qu'il y a des branches,
0: n'a pas. Et pas de feuilles. Dis-moi, c'est quoi?
3: Oui. Je pense à un fleuve.
0: Fleuve?
3: Oui.
0: Où? Non, où? C'est pas ça. Aïe, aïe, aïe. D'une temps lointain, qu'est-ce qu'il y a des branches, mais pas de feuilles.
3: Un poteau.
0: Les mathématiciens connaissent ça. C'est pas un poteau.
3: Une racine.
0: T'as développé aujourd'hui là. Non, c'est même pas ça. Mais. À tout de suite, Junior. Cherche encore. Allô, bonjour.
5: Ricky.
0: Ouais, Vali.
5: Je suis là encore.
0: Tu es là encore, non? Non, si on est là, on t'attendait, non? Ouais.
5: Et cette fois-ci, t'as envoyé une belle demoiselle.
0: Ah bon, hein? Ah. Ouais. Bonjour à la belle demoiselle. Comment elle s'appelle? Quel est son s'appelle?
6: Esther.
0: Esther?
6: Esther.
0: Ah, d'accord. Tu vas bien, Esther? D'accord, oui, ça va super bien, ça, Life. Tu es la troisième Esther de Life Radio, hein, parce qu'on en a deux ici, deux belles Esther comme toi. Oula, d'accord. Alors, voici la devinette, Esther, dis-nous. Allô?
5: Oui, on est là.
0: Oh, d'accord. Je travaille sans aiguille et sans fil. Je travaille sans aiguille et sans fil. Ou bien, c'est quoi tu voulais comme devinette?
5: Ah, c'est ce que tu m'avais posé là.
0: Ah, Jean, quel mot masculin se termine par être ou bien je sais pas?
5: Non, non, qu'est-ce qu'il y a deux branches?
0: Ah, d'accord, d'accord. D'accord, qu'est-ce qu'il y a deux branches mais pas de feuilles? Esther?
6: Une paire de lunettes.
0: Elle sort d'où, cette dame? Oui, c'est ça. Oui, Esther, fallait dire une paire de lunettes. Ouais. Ouais, ouais, ouais, elle est forte. Elle est forte. Allez, bravo Esther. Et puis, merci d'avoir participé à ce jeu avec nous.
5: Ouais.
0: Et la prochaine fois, j'espère que quand on sera en train de gérer vos midis, là, tu seras là également pour avoir ton midi très bien géré pour profiter au max. Hein.
5: D'accord.
0: Allez, merci. Et très bonne journée avec Vali. Oui, oui. Oui, dis-moi. Ah, la patience est en chemin d'or. Il y a quelqu'un qui a dit ça. Ya, ya, ya. Ah ouais, faut pas dormir. Reste sur le chemin éveillé. On sait jamais. Ça va tomber à tout moment. Allez, merci, notre ami Vali. Allô, bonjour.
7: Oui, bonjour, monsieur.
0: Comment allez-vous, cher ami? Monsieur Kwame?
7: Bien que vous-même, bien, bien, bien, bien, bien.
0: D'accord.
7: L'auditeur, là, vraiment, elle est rentrée au boulet. Les dames, là, ne pouvaient même pas parler, accrocher un mot.
0: Mais attends, ce gars-là, quoi? Il a toujours une histoire. Ah, Evra!
7: Non, il était femme même de son développement.
0: Et elle ne voulait pas laisser.
7: Elle même pas, elle les a collées même.
0: Voilà, balle perdue sur Manu et puis,
7: oh, vraiment,
0: et puis Saïgon.
7: Vraiment...
0: Non, mais elle donnait son avis. C'est pas de Manu encore. De l'autre qu'elle parlait.
7: Elle a fait 1 contre 4. Il n'y a même pas 1.
0: Non, mais bon, on l'a laissé développer. Elle a donné son avis.
7: Elle a gagné le prix Nobel.
0: D'accord, le prix Nobel de quoi? Du sujet du jour. Sur Life Radio.
7: Des auditeurs.
0: Des auditeurs, d'accord. Ok, c'est cool.
7: Elle a détourné tous les messieurs Zou, Gervais, les messieurs Xavier Messager.
0: Uh-huh. Et même toi. Toi, faut dire ton nom aussi.
7: Même moi, mais
0: ah, d'accord, c'est bien.
7: Il est vous êtes tombé sur Mania même.
0: Ah ouais, rêve, on profite pour lui dire bonjour. Et merci d'écouter Life Radio. Mm-hmm. Allez, voici ta devinette, Evra.
7: Oui.
0: Je suis blanc quand je suis sale.
7: Ça, c'est quoi ça, là, encore?
0: Et noir quand je suis propre. C'est ta devinette, hein? Vas-y. T'as tenu fat, t'as la cou, t'as tenu bougnant, rêve, là. T'as même faute bougnant maintenant, okay. Sur la devinette, là. Vas-y.
7: C'est un sachet?
0: Non, c'est pas un sachet. Sachant sachet. C'est pas ça. Je suis blanc quand je suis sale, noir quand je suis propre. Et puis il s'en va, hein, il me dit pas. Hein. D'accord, tu as bien fait, je t'attends ici. 11h11 minutes. En direct sur Life Radio, également sur votre application Life Radio 107.7. Je balance maintenant. Ouais. Ce titre-là. Le contraire à sa réponse dans l'une des devinettes ici sur Life Radio, leur album d'ailleurs. Espoir 2000, le titre c'est quoi, Joe, que je vous propose maintenant?
8: La patience est un chemin d'or, mais souvent en même temps mieux.

0: 27 225 49 881. Allô, monsieur Kwadio. C'est qui?
1: C'est Cédric.
0: Mais c'est Cédric, c'est pas monsieur Kwadio. Alors, Cédric.
1: Oui.
0: Dis-moi.
1: Je suis de retour.
0: Ouais, ouais, ouais.
1: C'était quoi la devinette déjà?
0: Je suis blanc quand je suis sale et noir quand je suis propre.
1: Un tableau.
0: Et c'est pas fini.
1: Un tableau noir.
0: Un tableau noir. Ouais, tu as suivi mon développement. Donc j'ai dit que c'est le contraire de l'album de ce groupe, Espoir 2000. Tableau noir, c'est la réponse. Et leur album, c'est Table Blanc. Allez, merci beaucoup, notre ami Cédric. Tu suis très bien en classe, c'est bien.
1: Hein.
0: Ah ouais, Didio.

0: 27 200 25 49 880 Kwaku, on dit quoi? Ou bien c'est qui?
1: C'est pas Kwaku, hein.
0: C'est qui?
1: C'est Serge.
0: C'est quoi? Serge quoi? Serge quoi si?
1: Non, Serge Wessou.
0: Serge Wessou, d'accord. On dit quoi Serge depuis Port-Boué, c'est ça?
1: Ouais, c'est un live.
0: Un live super bien, d'accord. Allez, devinette pour notre ami Serge. Quel est le mot? Quel,
1: oui, allez.
0: Bon, quel est le mot masculin hein, qui se termine par être? E-D-T-E.
1: Marionnette.
0: Mm-hmm, non. Ça, c'est féminin. Hein. Je cherche un mot masculin.
1: Une marionnette.
0: Non, une marionnette. Hein.
1: Ah bon?
0: Ah
1: hein.
0: C'est ça? Vas-y, cherche toujours.
1: Malhonnête.
0: T'as dit quoi? Tu répètes encore?
1: Malhonnête.
0: Malhonnête. Mm-hmm. Non, mais c'est avec un T, hein, malhonnête. Je cherche un nom masculin qui se termine avec deux T. E-D-T-E. Ça se termine par être. E-D-T-E. Aïe. Sergio, à tout à l'heure. Allô, bonjour.
2: Il a voulu le doublé.
0: Le doublé de notre ami Cédric.
2: Enfin, tu m'as reconnu.
0: Yeah, c'est sûr. Allez, dis-nous.
2: Le mot masculin qui se termine par être, c'est ça?
0: Oui. Qui se termine par être. E-D-T-E. Vas-y, fais ton doublé comme. Qui? Messi? Non, Messi n'a pas fait doublé hier. Il a failli.
2: C'est un squelette, c'est ça? Ou pas?
0: Un squelette. Oui, c'est ça. Un squelette. C'est ça. C'est le mot que je cherchais. Un squelette. Il se termine par être. Ah ouais, c'est vrai, ouais. Cédric. Cédric.
2: Il n'y a pas l'homme pour moi.
0: Il n'y a pas l'homme pour toi. Tu es bon. C'est que toi-même, tu vas bien manger tous les midis. Hein, quand on va déclencher le mouvement, hein. Tu vas bien manger tous les midis.
2: Hein, mais il y a des pour vous attendre.
0: Ouais, d'accord. Mais pour toi, on va créer une loi pour dire que si tu as mangé midi une semaine, tu vas attendre deux autres semaines encore pour manger à midi. Allez, merci beaucoup, notre ami.
2: Oui, bonne
0: journée. On est ensemble.
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0: On prend notre tout dernier auditeur pour ce matin. Allô, bonjour. Rebonjour, notre ami.
4: Kwaku, Junior.
0: Ouais, tu ouvres, tu fermes. En même temps. Le Kwaku. Ouais. Je voyage de bouche en bouche. Je n'ai ni jambes, ni chaussures, mais j'arrive toujours avant l'homme.
4: La parole.
0: C'est ça, Junior Kwaku. Tu as la bonne parole. C'est ce qu'il fallait dire, notre ami. Et on ferme ce jeu de devinettes avec toi, Junior, avec une belle victoire. Merci, on se retrouve demain, Junior. Allez, et surtout, porte-toi bien, notre ami.

On va dire merci à toutes ces personnes-là qui ont joué avec nous, nos fidèles auditeurs qui ont joué avec nous pour les devinettes du matin. Vali, VTC également avec Esther, la belle Esther. Cédric qui a fait le doublé ce matin, notre ami Junior Kouakou. Ouais. Également notre ami Bamba Brahima depuis Bencherville, Serge depuis Port-Boué, Hardy également. Et Vra Kwame, merci. Et on se donne rendez-vous demain. Et surtout, bougez pas, restez là hein, parce que il y a encore ces gros hits que j'ai mis au show pour vous. Ça va résonner dans quelques instants seulement ce titre-là.

0: Donc ne bougez surtout pas, commandeur Samo sera là. Hein. Et puis on sera en mode détente tout à l'heure. En détente avec Genesio sur ta radio comme tu l'entends. Allez, bougez pas, restez là. Je balance la tipère, bien sûr, de Aya Nakamura. Et puis, juste après, là, il y a un gros hit, hein, celui-là. Très belle collaboration, d'ailleurs. Hein, c'est Polo Chacal avec cet album 777. Très bel album avec de belles collaborations. Hein. Il s'agit, bien sûr, de ce feat avec Milky Abrigor qu'on va écouter en tas juste après la tipère de Aya Nakamura.
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1: Eh oui, ça vient en tas avec vous, hein, les gros hits, hein, et également la bonne humeur. Eh oui, ces infos people également. Et toujours, toujours notre classique. Et ce matin-là, on a décidé de vous envoyer encore quelque part là-bas en arrière, dans les années 90, pour retrouver un groupe, retrouver quatre voix, retrouver également du zouglou. Et un zouglou pur d'ailleurs, hein, avec des textes qui parlent vraiment. Voilà, des textes engagés. Voilà, il s'agit bien sûr des Salopards avec cette chanson-là, bah, parce que là, moi, je l'ai choisi. Il y en a beaucoup de belles chansons, hein, parmi le classique, mais impossible de passer à côté de Waligou, que je vais proposer maintenant, dans quelques instants, véritable hymne à la persévérance. Et aujourd'hui encore, oui, ça travaille ces générations-là. Et puis, cette chanson a une version rééditée. Voilà, ça a été crédité à Zombie et les Salopards. C'est sorti officiellement il y a quelques semaines, non pas semaines, même quelques jours, parce que c'est sorti officiellement le 2 octobre. Donc, il n'y a que 5 jours que cette version avec un style un peu plus urbain est sortie. Mais classique pour vous, Waligou, des Salopards, maintenant même sur ta radio.

Waligo sur l'album Génération Sacrifiée. Cet album aurait dépassé les 200 000 cassettes vendues. Et là, à l'époque, là, c'était un chiffre remarquable, hein, parce qu'il fallait vendre des cassettes physiques là pour dire que oui, mon album a eu du succès. Oui, les salles pas sont passées par là. Ouais. Ce classique là, que je rappelle, a été réédité, donc sorti officiellement le 2 octobre dernier. Mais bon, on a décidé de vous faire écouter, hein, l'original. Waligo des Salopas sur la F Radio, un classique ce matin.

Agua. Ils veulent l'eau, donne-lui l'eau. Non, c'est pas ça. Agua, c'est le titre de cette belle collaboration entre Maluma et Shakira. Allez, sans sur Life Radio. Allez, bougez pas. Hein. Derrière, il y a Even Sam avec le titre Rocher en feat avec Wanda Baton.

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0: Mercredi 7 octobre, je l'ai dit, hein, journée mondiale du coton. L'ONU célèbre chaque année la journée mondiale du coton à cette date-là, le 7 août. Elle met en lumière l'importance du coton pour l'agriculture, l'emploi, les revenus ruraux et le commerce international. L'initiative de cette journée est notamment venue d'un groupe des cotons forts, voilà, Bénin, Burkina Faso, Tchad et Mali qui ont proposé cette célébration en 2019. Donc, chaque 7 octobre, eh oui, c'est la journée mondiale du coton. Et bien sûr, pour tous ceux qui tapent les vrais cotons, parlant bien sûr des vêtements de luxe, des vêtements de qualité, on vous passe le bonjour. Et on va également vous balancer cette belle trouvaille de Genesio qui nous embarque dans son univers avec Détente qui est sorti en juillet dernier. Voilà, c'était en mode été. Bon, bon, c'est toujours hein, la même invitation à lâcher prise. Hein. Genesio, voilà, qu'on propose maintenant sur la F Radio. Il faut le noter, hein, c'est l'un des noms qui monte en force dans le rap français. En détente pour toi sur ta radio, comme tu l'entends.
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1: Merci de Stem Milano. Merci également à vous hein, d'être resté avec nous sur Life Radio depuis le début de cette matinée. Ne bougez surtout pas. Hein. Voilà, l'après-midi sera également très bien animé là avec la belle Nadia et Fatim pour Forum Ivoire à partir de 15h et à 18h vous aurez la team chaude, oui, qui hier était avec les garagistes et ce soir encore une crosse star, oui, comme invité. Voilà pour vous permettre une très belle descente sur ta radio, comme tu l'entends également sur ton application Life Radio 107.7, partout où tu es. Allez, on va se dire au revoir avec Ya Mouvement de Samo, Commander Samo, qui est super bien parti hein, parce qu'il enchaîne que des collaborations, que des hits. On se rappelle hein, cette belle collaboration avec Yodé Siro, Tassouman également, Paysser avec Marbio, et puis il a fait Hey, et bien sûr, cette fois-ci, c'est Ya Mouvement également qui s'affiche super bien avec plus de 13 000 auditeurs mensuels et environ 232 000 écoutes cumulées sur les plateformes d'écoute. Ah, franchement, c'est du lourd. Il y a Mouvement pour vous dire au revoir, pour vous souhaiter un très bon appétit sur Life Radio. Et puis derrière, il y a également la bombasse. Bon, si, parce que Samo, vous le savez, hein, il ne dupe pas dans ses chansons. Donc, il ne sera pas seul pour finir cette émission. Il y aura également la bombasse derrière avec Laisse tomber. Allez, passez un très bon après-midi avec nous sur Life Radio. Ah, Fatim, tu es là? D'accord. Elle est là pour les infos à partir de 12h.
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1: À la une de cette édition, à Boaké, un bar découvert dans un collège du quartier Air France. Sur le continent africain, le Kenya annonce un premier mort d'Ebola sur son sol. Et puis à l'international, la Russie dément la mort d'une femme par contamination à la peste. Merci de nous rejoindre, c'est l'heure de la synthèse de l'information sur Life Radio. Un bar installé au sein d'un établissement scolaire privé a été découvert ce lundi 5 octobre 2026 au quartier Air France de Boaké lors d'une opération menée par la direction régionale du commerce de Boaké. Il s'agit du collège privé Les Leaders où les agents ont découvert un bar comprenant plusieurs casiers de boissons alcoolisées. À l'issue de l'intervention, les services de la direction régionale du commerce ont procédé à la saisie des boissons concernées et à la fermeture administrative de l'établissement. Une procédure administrative a été engagée contre les propriétaires du bar. Le procureur de la République devra déterminer les suites à donner à cette affaire. À la suite de l'opération de déguerpissement de Kumasi Campement, des familles sans-abri se sont réfugiées dans les salles de classe de l'école BAD, empêchant ainsi les élèves d'effectuer leur rentrée scolaire. Face à la crise, le Conseil national des droits de l'homme, mené par le docteur Adjelou Christian Arnaud, réclame une réponse urgente et humaine pour protéger les populations vulnérables, en particulier les femmes et les enfants. L'institution préconise l'harmonisation des listes des ménages affectés et demande la libération de l'établissement. Soutenu par le chef de quartier, le Conseil national des droits de l'homme insiste sur la nécessité de privilégier le dialogue et l'accompagnement afin de reloger ces familles et de garantir le droit à l'éducation des enfants. Sur le continent, un Kenyan vivant en République démocratique du Congo est mort d'Ebola. Ce lundi soir, dans un hôpital de Nairobi, a annoncé ce mardi le ministre kenyan de la Santé, première infection et premier décès lié à cette maladie jamais recensée dans ce pays. Les autorités ont annoncé avoir déjà listé 28 proches du défunt et cherché à retracer les 23 passagers ainsi que les 4 membres de l'équipage de l'avion qui a conduit le malade à Nairobi afin de les placer en quarantaine pendant 21 jours. Le ministre de la Santé a appelé les Kenyans à ne pas paniquer. D'après lui, tous les dispositifs sont en place pour limiter la propagation de la maladie. Toujours dans le cadre de la lutte contre la maladie Ebola, la République démocratique du Congo va bénéficier d'une aide financière de la part de la France pour faire face à l'épidémie qui sévit sur son territoire. En ajoutant une nouvelle enveloppe de 7 millions d'euros cette année, le montant total des fonds perçus par le pays au titre du soutien français atteindra 23 millions d'euros pour l'année en cours, comme l'a confirmé ce 6 octobre 2026 le ministre français des Affaires étrangères à la suite de son récent déplacement en RDC. À noter que l'ONG Médecins Sans Frontières s'est alarmée de la progression exponentielle du virus au Nord Kivu, province qui concentre à elle seule 40% des nouveaux cas. Hors de nos frontières africaines, les autorités sanitaires russes ont nié ce mardi l'instauration de mesures sanitaires en Sibérie après la mort de Daria Chipilova, une employée de 28 ans qui travaillait pour l'Institut de lutte contre la peste d'Irkoutsk. L'agence de santé publique russe a assuré que la situation sanitaire et épidémiologique était stable dans la région, comme dans la ville de Irkoutsk, ainsi que celle de Chelikov, où est morte la technicienne. Le gouverneur de la région d'Irkoutsk a indiqué que les analyses post-mortem réalisées par une commission d'experts concluaient à une pneumonie d'origine indéterminée. C'est la fin de ce journal. Merci de votre attention. Retrouvez le Forum Ivoire à 15h et à 17h, Jonathan Nebou pour un nouveau point de l'actualité sur Life Radio.
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0: Premièrement, un garçon qui fait des stories. 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C'est un monde qui peut pas se débrouiller tout seul, en fait. 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
1: Faut revoir le débat en direct du lundi au jeudi, une heure d'échange, d'idées et de vérité sur Live Radio, la radio comme tu l'entends. On le sait, octobre est le mois dédié à la lutte contre le cancer du sein, un mois important pour sensibiliser, informer et surtout encourager les femmes à prendre soin de leur santé. Et bien évidemment, Forum Ivoir ne pouvait rester en marge de cette grande campagne de sensibilisation. Bonjour à tous et bienvenue dans Forum Ivoir. Je suis Nadia, avec moi Fatim. Coucou.
2: Bonjour Nadia.
1: Ça
2: bonjour
1: va Titi.
2: Ça va très bien et toi-même?
1: Ça va super. Merci d'être encore à mes côtés cet après-midi. Ça me
2: plaisir.
1: Fait du bien.
2: Avec
1: tout
2: plaisir.
1: En rose vêtu.
2: Bah, tu sais, octobre rose, hein, on sensibilise.
1: N'est-ce
2: on
1: pas
2: fait ce qu'on peut. Hein.
1: N'est-ce pas? Alors aujourd'hui, Fatim, nous allons parler, je l'ai dit, hein, d'un geste qui peut sauver des vies, à savoir le dépistage précoce dans la lutte contre le cancer. Et donc pour répondre à toutes ces questions, nous avons le plaisir de recevoir un professionnel de la santé en la personne du docteur Yvon Kouassi, oncologue. Docteur, bonjour et merci beaucoup d'avoir accepté notre invitation.
3: Bonjour et merci de m'avoir invité surtout.
1: Oui.
3: C'est pas tous les jours qu'on a l'occasion de passer ces messages-là. Ce message est important dans la lutte contre le cancer du sein.
1: En tout cas, merci docteur, merci. Fatim, on va proposer une petite musique au docteur, hein, histoire de lui souhaiter la bienvenue.
2: Le temps de souffler un peu.
1: Le temps de souffler un peu. Madame, monsieur, merci d'être avec nous. Je rappelle que vous êtes dans votre émission Forum Ivoire, émission de société. Ici, on parle de thématiques qui nous concernent. On écoute une musique de Yemi Alade, puis on revient juste derrière par la causerie du Forum. À tout à l'heure.

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1: Pourquoi est-il important de se faire dépister tôt? Quels sont les signes qui doivent nous alerter? Et surtout, pourquoi ne faut-il pas attendre pour consulter? Autant de questions qui, nous espérons, vont certainement trouver des réponses dans ce numéro de Forum Ivoire, surtout que nous recevons Dr Yvan Kouassi, oncologue pour la causerie du Forum. Et je voudrais, Fatim, avec ta permission, avoir une pensée pour toutes ces femmes-là qui souffrent de cette maladie. Et une pensée particulière pour Nadia Sabé, je te le disais hors antenne, que l'année dernière, justement, pour l'émission sur le cancer du sein, c'était elle mon invitée, avec d'autres femmes aussi. Malheureusement, Nadia nous a quittés. Yako à sa famille et puis beaucoup de courage à toutes ces femmes-là. Alors, docteur, merci encore d'être avec nous. Alors, on veut commencer par savoir c'est quoi le cancer du sein. C'est vrai qu'on en parle, c'est vrai qu'Octobre Rose est vraiment le mois dédié à la sensibilisation et c'est bon de revenir quand même sur la définition de cette maladie, doc.
2: D'accord. Le cancer du sein, c'est une maladie assez sérieuse. C'est une maladie qui touche le sein.
1: D'accord.
2: Mais c'est pas n'importe quelle maladie. Parce que c'est une maladie de la cellule, pour parler terre à terre.
1: Oui.
2: C'est une. Toutes les cellules, ce sont les cellules qui constituent les tissus, les organes.
1: D'accord.
2: Et il y a une d'entre elles qui devient, pour dire, parler terre à terre, comme j'ai dit, devient folle, qui ne répond plus au système de régulation de l'organisme. Parce que normalement, une cellule du sein ne doit pas pouvoir se retrouver au niveau du cerveau, des D'accord. os et autres. Et dans le cancer, c'est cette cellule-là qui devient anormale et a la capacité de s'étendre vers d'autres organes. Notamment les os, le poumon, le foie, en tout cas des organes cibles, qui lorsqu'ils sont atteints, lorsque ces cellules atteignent ces organes-là, vont détruire ces organes-là. Et comme ce sont des organes assez nobles, sans ces organes-là, on ne peut pas vivre.
1: Ouais.
2: Et lorsque ces organes sont détruits, le décès survient. Donc en fait, c'est une maladie de la cellule qui devient folle, et qui atteint d'autres organes pour donner ce qu'on appelle les métastases. Donc les localisations secondaires, là, c'est ce qu'on appelle les métastases. Et lorsque ça atteint des organes assez sensibles, il y a des signes importants, douleur, parfois saignement et le décès à la fin.
1: D'accord. Voilà. Docteur, pourquoi on dit souvent, en tout cas pour ce qu'on a entendu, que cette maladie elle est silencieuse?
2: Oui, elle est silencieuse parce que, on le verra après, elle ne fait pas mal au début.
1: D'accord.
2: Elle ne fait pas mal au début. Voilà, c'est pas parce que vous n'avez pas mal que vous n'avez pas forcément un cancer.
1: Mm-hmm.
2: Voilà, c'est faut pas qu'on associe ça forcément à la douleur. Voilà, elle évolue à bas bruit et au début, quelqu'un qui ne sait pas, qui n'est pas connaisseur ou spécialiste, peut passer à côté parce qu'elle peut affilier les symptômes qu'elle a à d'autres maladies.
1: C'est ça. Ouais.
2: Voilà, c'est ça la grosse problématique. Donc, comme toutes les boules ne sont pas égales à des cancers. On a l'impression que ce n'est pas quelque chose de grave. En plus, ça ne fait pas mal. Donc, elle laisse passer le temps et la maladie évolue au point où, dans plus de 70% des cas en Côte d'Ivoire, le cancer est découvert à des stades avancés.
3: C'est intéressant ce qu'il dit parce que j'aimerais, par exemple, prendre ma propre expérience. Il y a des mois de cela, j'ai découvert en fait des boules, on va dire, comme
1: dans
3: on dit là, dans mon sein droit. J'ai eu tellement peur, j'ai commencé à me demander, est-ce que je vais à l'hôpital? Est-ce que je laisse? Est-ce que j'attends? Qu'est-ce que je fais? Parce que j'ai eu peur qu'on me dise que voilà, j'ai le cancer du sein, mais j'ai pris mon courage.
1: Dis-moi que tu es partie à l'hôpital.
3: Je suis allée à l'hôpital.
1: Merci.
3: Je suis allée consulter.
1: Docteur, tu as vu, je vois le docteur qui te regarde. Il allait dire.
2: Donc, on peut
3: applaudir. Non, applaudir, c'est parce que c'est fort. Ouais. Je suis allée consulter, j'ai fait une mammographie et c'était pas le cancer
1: Dieu
3: du sein.
1: Merci.
3: Heureusement.
1: Heureusement.
3: Heureusement, c'était juste des nodules qui avaient grossi.
1: D'accord.
3: Voilà, c'était juste
1: d'accord.
3: ça.
1: Docteur, justement, c'est le comportement à avoir. Quand on se rend compte qu'il y a une anomalie, il faut rapidement aller voir un spécialiste.
2: Oui, c'est ça. Il ne faut pas hésiter, il ne faut pas se poser mille questions. Il faut aller voir un spécialiste.
1: On a peur, en fait, docteur.
2: Non, c'est vrai. C'est parce que, en fait, on a peur parce qu'il y a beaucoup de choses qui ont été dites sur la maladie, avant, même maintenant. Qui sont parfois vraies, mais il y a beaucoup qui sont fausses.
1: D'accord.
2: Il y a beaucoup d'informations, de fausses informations qui circulent. Et c'est affilié, le cancer en général, et en particulier le cancer du sein, est affilié au décès et à la mort. Donc les gens ont peur. Et ça continue d'être une pathologie, une maladie assez taboue. Mais c'est vrai qu'actuellement, c'est en train de changer. Bon, justement, grâce à ces émissions-là, on va permettre de vulgariser en griffe
1: la sensibilisation.
2: Donc les gens seront plus à l'aise parce qu'ils connaîtront les différents symptômes, comment on prend en charge les traitements, quelles sont les attitudes à avoir pour minimiser le risque quand on détecte la maladie à un stade avancé.
1: D'accord. Ouais. Docteur, moi vraiment, j'ai envie de savoir, c'est vrai que ça pourrait paraître une question un peu, je ne sais pas, mais est-ce qu'il y a un âge pour avoir le cancer et puis qu'est-ce qui peut donner le cancer? Vraiment, c'est une question que moi, je me pose. Est-ce qu'il y a des nourritures? Est-ce qu'il y a des façons de faire? C'est quoi, docteur?
2: Bon, déjà, pour la première question, en réalité, il n'y a pas d'âge. Wow. Parce que on a eu des patientes, à la limite, et pas à la limite, j'ai envie de dire, pour préciser, c'est une autre question que tu n'as pas posée, il n'y a pas de sexe. On va voir le cancer du sein.
1: Ah oui,
3: oui, oui, c'est vrai.
2: Oui, parce que le cancer du sein peut survenir chez
1: les hommes aussi,
2: même si c'est rare. Donc, concernant l'âge, en fait, il n'y a pas d'âge, mais c'est vrai qu'il y a un pic d'apparition, un âge de prédilection en général à partir de 40 ans.
1: À partir de 40 ans. D'accord.
2: Surtout chez nous ici. C'est vrai que dans les pays occidentaux, c'est à partir de 50, 45, 50 ans. Mais on a constaté que chez nous, ici en Afrique, particulièrement en Côte d'Ivoire, le cancer survient précocement. Donc, en réalité, il n'y a pas d'âge. On a des patientes chez qui, malheureusement, on a détecté des cancers à l'âge de 18 ans, 20 ans, 25 ans, et ça monte. Mais c'est vrai que ce n'est pas la norme avant 40 ans. Donc, c'est à partir de 40 ans et avec l'âge qu'il y a une forte incidence de cette maladie-là. Donc, on dira 40 ans. La raison pour laquelle il y a des campagnes de sensibilisation et de dépistage s'accentuent cet âge-là, 40 ans, 45 ans.
1: Et les causes? Il n'y a pas de cause, donc?
2: En fait, aujourd'hui, la médecine n'a pas encore détecté, n'a pas encore mis en évidence la cause réelle.
1: D'accord.
2: On a constaté qu'il y a des facteurs de risque. C'est-à-dire que certaines personnes, lorsqu'elles présentent, on retrouve ces facteurs de risque là, que je citerai. Certaines personnes, lorsqu'on retrouve ces facteurs de risque, elles ont, on va dire, je vais le répéter, un risque plus élevé que la population générale de développer la maladie. Et l'un des premiers facteurs, c'est l'âge, 40 ans.
1: D'accord.
2: Voilà. Le deuxième, c'est surtout, c'est lié avec l'environnement hormonal, au cycle menstruel, les hormones. En fait, ce qui, pour donner un exemple, c'est-à-dire qu'on a constaté que les personnes qui ont une puberté précoce, c'est-à-dire qu'on a vu l'apparition d'un menstrue avant un certain âge.
1: C'est quel âge, docteur? C'est
2: 9
1: quel
2: ans,
1: âge
2: 9
1: okay,
2: ans.
1: Ok, d'accord.
2: 9 ans, ces personnes-là, il faut les surveiller parce qu'elles ont un risque plus important que la population générale de développer la maladie.
1: Ok.
2: Et c'est dans l'autre sens, les personnes qui ont une ménopause tardive après 55 ans et que leur menstrue se sont arrêtées tardivement, après 55 ans.
1: Mais docteur, pardon, sinon la ménopause, l'âge même, c'est quel âge?
2: Idéalement, c'est 55 ans. 55 ans.
1: Ok, d'accord.
2: Voilà. Ça, c'est de manière générale.
1: Générale.
2: C'est vrai qu'il y a des particularités. Chaque personne est particulière. Donc, il y a des personnes qui auront leur ménopause avant ou après.
1: Après.
2: Mais la moyenne, c'est 55 ans.
1: D'accord.
2: Voilà, 55 ans. Et donc, les personnes qui ont une ménopause tardive au-delà de 55 ans, elles sont à risque par rapport à la population générale.
1: D'accord.
2: Voilà. Et il y a d'autres facteurs, en dehors de ces facteurs hormonaux, il y a. Donc, bon, c'est toujours en rapport avec les facteurs hormonaux d'ailleurs. On a constaté que les personnes qui n'ont pas beaucoup d'enfants, effectivement.
1: Ah bon?
2: Oui. Qui n'ont pas beaucoup d'enfants, mais surtout qui ont eu leur première grossesse après l'âge de 35 ans.
1: D'accord.
2: Voilà, sont à risque de développer un cancer. Mais on parle de facteurs, ce ne sont pas des causes. C'est-à-dire que ce n'est pas parce qu'on a ces facteurs-là qu'on va développer forcément la maladie. Mais par contre, quand on a ces facteurs-là, il faut faire attention. Il faut aller consulter au moins de symptômes, il ne faut pas hésiter. Il faut faire plus attention que la population générale. Et puis, on pourra détecter précocement la maladie si jamais elle devait survenir.
3: Mais on entend beaucoup de gens dire que c'est génétique. Est-ce que c'est réellement vrai?
2: Oui, ça, c'est un autre type de facteur, effectivement. En fait, environ 5 à 15% d'environ 5 à 15% des cancers du sein, quand on fait des enquêtes, on se rend compte qu'il y a un antécédent familial de cancer.
1: Pas donc, forcément cancer du sein, mais de cancer en général.
2: D'accord. Mais surtout, quand il y a un cancer du sein, on a fait des études ici, autour de 5%, 1 à 3%, voire 5%, on retrouve ces antécédents-là. Et En réalité, c'est pas que l'antécédent. Parce que quand on fouille, on se rend compte qu'il y a un facteur génétique sous-jacent en dessous. C'est-à-dire qu'il y a certaines anomalies génétiques dans le gène, dans la cellule, voilà, qui, lorsqu'ils sont présents, favorisent la survenue de la maladie, du cancer du sein.
1: D'accord.
2: Voilà. Donc, en réalité, tous les cancers du sein ne sont pas héréditaires ou génétiques. Voilà. C'est certains cancers, certaines personnes qui ont ces anomalies particulières là, génétiques particulières là, qui peuvent transmettre le gène malade, mais ça ne veut pas dire que lorsqu'on a ce gène, on va forcément développer la maladie.
1: D'accord, donc on ira au cas par cas.
2: Au cas par cas.
1: D'accord, voilà. D'accord.
2: Ça augmente le risque par rapport à la population générale.
1: D'accord.
2: Mais aujourd'hui, on ne peut pas dire, comme dans le cancer du col, que c'est ce facteur-là qui est forcément à l'origine de la maladie.
1: D'accord. 27 225 49 880, non, pas encore le temps d'appeler, mais déjà noter le numéro de téléphone parce que le docteur est avec nous aujourd'hui, donc c'est le moment, ça sera le moment dans quelques petites minutes de poser, pourquoi pas, vos questions. 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Fatim également se fera l'honneur tout à l'heure de lire nos commentaires, n'est-ce pas, Titi?
3: Bien sûr, avec plaisir. Hein.
1: D'accord. Alors, docteur, on va poursuivre. Moi, je veux savoir quels sont les signes qui doivent nous alarmer. C'est-à-dire, tu es là, comme Fatim l'a dit tout à l'heure, elle a senti des boules. OK, la boule, là, on sait, parce que quand on sensibilise, on dit qu'il y a des boules. Mais en dehors de ça, vu que c'est une maladie silencieuse, je ne sais pas, quand tu te regardes là, quand tu as quoi et puis tu dois courir pour aller voir le docteur, il n'y a pas les comme moi, hein, les Ivoiriens là. Quand tu as quoi et puis tu dois courir pour aller voir le docteur Yvon, par exemple.
2: Bon, déjà, vous avez déjà le premier symptôme, l'un des premiers symptômes qui fait que les patientes viennent consulter,
1: c'est
2: la boule. Mmh. On parle de masse ou nodule.
1: D'accord.
2: Voilà, c'est la même chose, une grosseur dans le sein. Voilà. Mais en dehors de ça, il y a d'autres symptômes, hein, tels que parfois, il n'y a pas de boule. Mais il y a un des seins qui grossit.
1: C'est ça.
2: Il prend plus de volume que l'autre. Voilà, on me dira que... Toutes les femmes le disent, hein, en général, il y a un sein qui est plus gros que l'autre.
1: Oui.
2: Mais ça peut être un des symptômes. Ça ne veut pas dire que parce que vous avez un sein qui est plus gros que vous avez le cancer, ça n'a rien à voir. Voilà. C'est mais c'est un
1: signe qui doit nous alarmer.
2: Qui doit nous alarmer. Mmh. Quand on constate que c'est vrai qu'on a un sein plus gros, mais ça comprend un peu plus de volume, il faut aller... consulter.
1: D'accord.
2: À côté de ça, il y a ce qu'on appelle les écoulements mamelonnaires. Au niveau du mamelon, il y a parfois des écoulements qui surviennent de manière spontanée. La femme porte son soutien et le soir, quand elle retire, elle voit qu'il y a des taches là-dessus. Ça peut être des taches de sang, ça peut être comme un liquide séreux blanc ou parfois blanc, lactescent. Ça peut être que ces symptômes-là. À côté de ça aussi, parfois, ce qu'on appelle les rétractions mamelonnaires. La dame constate que une partie du sein s'enfonce. Voilà, c'est comme si la peau est attirée vers l'intérieur, vers le cœur.
1: D'accord.
2: Vous pouvez imaginer. Voilà, donc c'est une rétraction. C'est comme si quelque chose attirait la peau. C'est un symptôme, par exemple.
1: D'accord.
2: Voilà, et puis on peut également, autre symptôme, c'est un changement de couleur du sein.
1: Du sein.
2: Une partie du sein ou de tout le sein.
1: Mm.
2: Voilà, c'est entre autres ces symptômes-là. Et puis, un dernier symptôme, il y a le fait que parfois dans le sein, on ne retrouve rien. Tout ce que je viens de citer, on ne retrouve pas. Mais par contre, dans les selles, dans la région axillaire, dans les selles, il peut apparaître une boule. Si la boule apparaît
1: dans
2: là...
1: dans les selles, une boule. Ça, comment? Bon.
2: En fait, le sein, comme tous les organes, sont... irrigués, il y a des vaisseaux sanguins, il y a des vaisseaux lymphatiques, et comme la maladie, tous les seins sont, on va dire, il y a un système immunitaire, il y a des défenses.
1: D'accord.
2: Et les défenses là passent par les vaisseaux lymphatiques. Et au niveau des selles, justement, voilà, quand la maladie est
1: la
2: région axillaire. Et lorsque la maladie est un peu avancée, parfois, même qu'il n'y a pas de boule dans le sein, la maladie peut se développer dans les selles.
1: D'accord.
2: Les cellules seraient détachées, les cellules cancéreuses là, détachées, aller toucher les ganglions qui sont dans les selles et ça va augmenter de volume. Donc, ce n'est pas seulement que le sein, le problème, il faut regarder tout l'environnement, et le sein, la peau et l'intérieur au niveau de la selle.
1: Et réagir dès qu'on sent quelque chose de
2: une petite anomalie, il faut aller voir le médecin.
1: D'accord. Donc, avec votre permission, on va aller à la pub et puis on revient juste derrière pour poursuivre notre causerie du forum. À tout à l'heure.
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1: Et merci de nous suivre sur Life Radio. Si vous venez de nous prendre en marche, mais vous n'avez pas trop raté, hein, même un peu quand même. Aujourd'hui, on parle du cancer du sein et on fait la causerie avec Dr Yvon Kouassi. Il est là pour nous dire ce qu'il faut faire, ce qu'il faut savoir. On a besoin justement de sensibiliser sur cette maladie qui fait des ravages. Et nous vous informons qu'à partir de 15h30, le téléphone sera ouvert. Vous pourrez donc nous appeler, bien sûr, pour poser des questions ou pourquoi pas nous partager une expérience que vous avez eue peut-être avec un malade ou que vous vivez en ce moment. 27 225 49 880. 27 225 49 880. Alors, docteur, on va poursuivre. Hein. Aujourd'hui, on parle de cancer du sein. Moi, je veux savoir, vous qui êtes vraiment expert en la matière, vous qui côtoyez chaque jour ces femmes-là, est-ce qu'il vous arrive par moment d'avoir en face de vous une femme qui n'est pas disposée à avoir cette information, mais vous savez que vous devez la lui donner? Comment justement vous faites pour aider ces femmes-là?
2: Oui, effectivement, parfois qu'on soit confronté à ce genre de personnes qui ne sont pas disposées à entendre qu'elles ont à l'annonce de la maladie. Ça fait toujours peur, même nous qui sommes spécialistes. Ouais. Quand on se met à la place des personnes, on se dit est-ce qu'on allait pouvoir porter. Voilà. Donc, aujourd'hui, on a ce qu'on appelle le dispositif d'annonce.
1: D'accord.
2: Voilà, il faut, avant d'annoncer la maladie, il faut savoir ce que pense la personne. Donc, déjà, on fait un peu de psychologie, mais si on n'est pas psychologue, voilà. On peut, dans certains cas, se faire aider par des psychologues, justement.
1: C'est ça.
2: Faire l'annonce, mais on essaie de comprendre la personne, la psychologie, avant d'annoncer. Et quand cela n'est pas possible immédiatement, on diffère cette annonce-là. Et on propose que la personne se fasse accompagner la prochaine fois qu'on fasse l'annonce. Mais on a obligation de faire cette annonce à un moment, soit immédiatement, soit de manière différée.
1: D'accord. Docteur, vas-y.
3: Moi, je veux savoir, une fois que l'information est donnée à la personne, quelle est l'attitude de son entourage? Enfin, l'entourage doit avoir quelle attitude envers cette personne-là? Parce que c'est quand même mental, c'est un coup qu'on lui apporte au mental. Comment est-ce que les gens autour d'elle doivent réagir?
2: Voilà, donc en réalité, on ne peut pas dicter à l'entourage ce qu'elle doit faire. Mais ce qu'on souhaite, c'est que cette personne sait. Du moins, ces patients ou ces patientes-là soient accompagnés. Voilà, vraiment accompagnés parce que c'est pas facile. Il y a un bouleversement de la vie de la personne.
1: De tout.
2: Au plan matériel, au plan financier, au plan social, socio-familial.
3: Tout qui s'arrête,
2: voilà,
3: en fait.
2: Tout qui s'arrête. Voilà, mais il faut pouvoir faire comprendre à l'entourage. Nous, on essaie de faire comprendre à l'entourage que la personne a besoin de cette aide-là. Faudrait pas que ce soit trop insistant. Faudrait pas qu'on essaie de diriger la personne parce que la personne, pas parce qu'elle est malade. Là, sa maladie, elle ne doit plus rien faire. Parce qu'il y a le piège aussi de vouloir tout faire à la place de la personne. La personne doit vivre.
1: Parce qu'on veut justement la protéger.
2: Voilà, la protéger. Donc, en réalité, ça dépend de l'individu.
1: Stade aussi de la maladie.
2: Oui, du stade. C'est-à-dire, oui, mais pour l'accompagnement, quel que soit le stade, il faut que la personne soit accompagnée. Effectivement, des personnes qui sont à un stade précoce, il faut accompagner dans le sens, il faut encourager la personne à faire le traitement au bon moment, comme c'est prescrit. Parce que quand on respecte les différentes étapes de la stratégie thérapeutique, on pourra obtenir la guérison.
1: D'accord.
2: Au stade précoce. Par contre, au stade, on va dire, de maladie avancée, de cancer avancé, effectivement, il faut que la personne respecte, mais aussi, il y a sa qualité de vie qu'il faut prendre en compte. Quand on parle de qualité de vie, ce n'est pas que le physique, psychologie et tous les autres autres aspects. Donc, effectivement, il faut pouvoir adapter en fonction, mais il faut. Le souhait qu'on a, c'est que les personnes soient toujours accompagnées. Moi, j'ai des patientes qui, je vous assure, qui ne sont pas accompagnées.
1: J'imagine.
2: Elles viennent seules à l'hôpital. Et hier même, j'ai posé la question à une de mes patientes: pourquoi est-ce que vous venez seule? Elle me disait qu'elle vit seule, elle a toujours fait ces choses seule. Donc, il y a des personnes aussi qui ne veulent pas être accompagné. Donc, il faut respecter leur choix.
1: Il ne faut pas qu'on ait pitié d'elles,
2: voilà.
1: Ce genre de choses.
2: Il faut respecter leur choix.
1: Wow. D'accord. Donc, oui, Fatim, tu as une question?
3: Non, ça
1: va. D'accord, 27 225 49 880, 27 225 49 880. Ben, le téléphone, il est ouvert. Vous pouvez nous appeler, bien sûr, pour participer à cette émission. Docteur, est-ce qu'on guérit du cancer du sein? Aujourd'hui, là, dites-nous la vérité.
3: Et surtout, je veux compléter ta question. Est-ce que toute guérison est accompagnée d'une ablation du sein?
2: D'accord. Je suis très à l'aise. Je vous réponds oui.
1: Ah ouais? Oui. D'accord. Oui. Fatih. Oui, déjà,
2: oui,
1: ok.
2: On peut guérir du cancer du sein.
1: On peut guérir, d'accord.
2: On peut guérir. En fait, il faut... le traitement qu'on va administrer, on va proposer à la patiente, aux patientes, va dépendre du stade. Mm-hmm. Et chaque traitement aura un but. L'objectif du traitement, lorsque la maladie est diagnostiquée précocement, c'est d'obtenir la guérison.
1: Pardon, doc, on a un appel. Allô, bonsoir.
4: Bonsoir, Nadia.
1: Comment ça va, Momo?
4: Oui, ça va très très bien.
1: D'accord, Momo, on t'écoute.
4: Oui, bonsoir à Fatine et à Tete.
3: Bonsoir, Momo.
2: Bonsoir.
4: Bon, j'ai deux questions.
1: D'accord, la première.
4: Savoir, est-ce que l'allaitement peut protéger la femme contre le cancer du sein?
1: Est-ce que l'allaitement peut protéger la femme? D'accord.
4: Bon, maintenant, la deuxième question. Bon, une femme qui a déjà le cancer du sein, est-ce qu'elle peut toujours allaiter son enfant? Est-ce qu'il n'y a pas un risque pour l'enfant?
1: D'accord, très belle question. Merci beaucoup, Momo. Merci de rester avec nous sur Life Radio. Merci. 27 225 49 880. Aujourd'hui, on parle de cancer de sein. Et nous sommes avec Dr Kwasi Yvon qui vraiment nous fait le plaisir de nous partager des informations importantes sur cette maladie. Alors, docteur, deux questions. Est-ce que l'allaitement peut protéger contre le cancer du sein?
2: Oui, l'allaitement peut protéger contre le cancer du sein. Il a prouvé qu'un allaitement... dure dans le temps, un allaitement maternel qui dure dans le temps permet de réduire le risque de cancer,
1: d'accord,
2: de survenir de cancer. Donc on recommande aux patientes et même l'OMS le recommande.
1: Ah oui.
2: Il faut un allaitement prolongé,
1: d'accord,
2: de là des 6 mois, okay. Il faut aller au-delà de 12 mois,
1: d'accord,
2: idéalement un allaitement,
1: d'accord,
2: maternel. Après, l'allaitement peut être mixte, mais l'allaitement doit maternel doit être poursuivi.
1: D'accord.
2: Ça protège effectivement.
1: Seconde question, est-ce qu'une femme qui allaite et qui apprend qu'elle a le cancer peut poursuivre l'allaitement?
2: Déjà, j'aimerais préciser quelque chose. Le cancer du sein n'est pas contagieux.
1: D'accord, okay. Le cancer du sein n'est pas contagieux.
2: Il n'est pas contagieux.
1: D'accord.
2: Ce n'est pas parce que l'enfant allaite qu'il va avoir le cancer du sein. On n'a aucun lien.
1: Mm-hmm. D'accord.
2: Voilà, aucun lien. Un enfant, du moins, une femme qui allaite, pourrait continuer à continuer l'allaitement.
1: Si elle a la force,
2: voilà,
1: aussi psychologique.
2: Force, mais ce qu'on propose, ce qu'on recommande pour jouer sur la psychologie de la patiente, c'est de ne pas allaiter avec le sein malade.
1: D'accord.
2: Voilà, allaiter avec l'autre sein. Voilà. Maintenant, pendant les traitements, effectivement, on recommande de ne pas...
1: Allaiter. Merci beaucoup, docteur. On a un autre appel. Allô, bonsoir.
5: Oui, bonsoir Nadia.
1: Bonsoir Zou Gervais, très contente de te recevoir dans Forum Ivoire. Nous t'écoutons.
5: Eh bien, déjà, je dis bonsoir à Fatine.
3: Bonsoir Monsieur Zou.
5: Et respectueusement, je dis bonsoir au docteur Yvon Kouassi.
2: Bonsoir.
5: Mais docteur, infiniment merci parce que déjà, tout ce que vous expliquez interpelle aussi nous, les hommes, afin d'accompagner nos femmes, nos compagnes. En ce mois dénommé octobre rose, le mois de la prévention du cancer du sein. Mais j'ai une préoccupation aussi importante qui s'adresse à vous. Voilà, docteur, je veux savoir, parce qu'aujourd'hui, nous savons qu'il y a des femmes qui ont de gros seins. Ça, les hommes adorent cela, les hommes aiment beaucoup cela. Et par contre, il y a d'autres qui ont de petits seins que nous aimons bien. Mais je veux savoir lesquels des seins sont les plus exposés au cancer du sein. C'est là ma préoccupation. Merci à vous. Je continue de vous suivre et que Dieu vous garde.
1: Merci beaucoup, Zou Gervais. 27 225 49 880. 27 225 49 880. Zou Gervais, tu vas nous excuser. Hein. On va résumer rapidement les réponses du docteur à Momo Fatim. Est-ce que l'allaitement peut protéger contre le cancer? Le docteur a dit oui. Voilà. Donc, les femmes, allaitons nos bébés jusqu'à 6, 12 mois et tout. C'est très important. Et puis la seconde question, il a dit, est-ce que pendant l'allaitement, si la femme constate qu'elle est malade d'un sein, est-ce qu'elle peut continuer? Le docteur a dit oui, mais on va lui demander de ne pas allaiter le bébé avec le sein malade.
3: Et pendant le traitement, pas d'allaitement.
1: Voilà. Et puis la seconde question de notre appelant, c'est est-ce que les gros seins et les petits seins, je sais pas trop. Voilà, docteur, vous avez entendu.
2: Oui, j'ai bien compris. Quel que soit le bonnet, quelle que soit la taille du sein, un cancer peut survenir. Donc, en réalité, la taille n'a pas d'importance. Le cancer peut survenir sur des gros seins ou des petits seins. Voilà.
1: D'accord. Zou Gervais, la taille n'a pas d'importance. Hein, donc, voilà.
3: Je vais prendre les commentaires, Nadia.
1: On a un autre appel. Okay. Allô, bonsoir.
6: Allô, oui. Bonsoir.
1: Bonsoir, monsieur. Je suis Nadia et vous-même.
6: Monsieur Nda.
1: Monsieur Nda, merci beaucoup de nous rejoindre dans Forum Ivoire sur Life Radio. Aujourd'hui, on parle du cancer de sein. Nous vous écoutons.
6: Oui, après quelques recherches et après quelques analyses, on a compris aujourd'hui que la femme ivoirienne, elles ont beaucoup peur d'aller se faire dépister, soit souvent à cause des moyens. Parce que maintenant, quand tu dis que tu es diagnostiqué du cancer du sein, le traitement coûte excessivement cher. Il ne faudrait pas qu'on se mente. On nous dit qu'il y a des prises en charge, c'est vrai. Mais le traitement même, les médicaments sont vraiment coûteux. Donc, pour quelqu'un vraiment qui a un coup de moyens, lorsque tu lui dis d'aller peut-être se faire dépister et il s'est dit qu'arriver là-bas, et si on me dit que j'ai le cancer, je fais comment?
1: Ouais.
6: Que je suis au piège. Donc, pour lui, il est préférable de vivre dans l'ignorance. Et le jour, peut-être qu'on détecte qu'il est malade d'un cancer, il s'est dit que c'est son jour. Il va attendre sa mort beaucoup tranquillement. Si je peux résumer cela.
1: C'est ça.
6: Lorsque j'ai fait mes enquêtes, j'ai demandé, ils disent, mon fils a fait d'argent. De toute façon, on nous dit, on a le cancer là. Toi, tu vas appeler tel parent pour pouvoir m'aider. Ils vont trouver que d'autres même diront que c'est de la sorcellerie et tout, que c'est un sort, on t'a lancé. Il faut faire traiter à l'indigène. Je connais telle personne qui avait cette maladie là et voilà. Ou d'autres aussi, c'est par faute des moyens.
1: C'est ça.
6: Ils ont peur. Et au début, pour aller vraiment faire l'examen des mammographies, c'est pas moins de 10 000 francs.
1: C'est ça.
6: Et franchement, c'est lorsqu'il y a le cancer et lorsqu'on arrive en octobre rose qu'on voit des ONG qui arrivent vraiment à privilégier certaines femmes. Et c'est même pas toutes les femmes. D'autres même te disent qu'il y arrivait un certain nombre, au moins 30 personnes par jour, 40 personnes par jour, peut-être 10 personnes par jour, parce que les moyens ne sont pas réunis pour pouvoir dépister toute la population féminine, comme masculin aussi.
1: C'est ça.
6: Donc, c'est ça ma contribution de ce jour.
1: Belle contribution en tout cas. Merci beaucoup, monsieur Nda. Merci infiniment de suivre Forum Ivoire. À très bientôt. Alors, docteur, ça nous ramène tout de suite dans la partie onéreuse de cette maladie-là. Il a dit, et c'est tellement vrai, plusieurs personnes ont peur justement d'aller à l'information, d'aller vers des professionnels de la santé parce que justement, ils n'ont pas de moyens. Est-ce qu'aujourd'hui, quand on parle de prise en charge de cette maladie-là, est-ce que c'est vrai? Et comment justement ça se fait, cette prise en charge-là?
2: D'accord. Déjà, j'aimerais préciser ou clarifier certaines choses concernant le terme prise en charge. En fait, nous, professionnels de la santé, quand on dit prise en charge, c'est un tout.
1: D'accord.
2: Pas que traitement, ça peut être diagnostic. Donc, quand on dit diagnostic, c'est aller jusqu'à la découverte de la maladie.
1: D'accord.
2: Et puis, prise en charge, ça peut être traitement, prise en charge thérapeutique.
1: Okay.
2: Mais pour le commun des mortels, prise en charge, c'est l'aide financière qui est derrière.
1: C'est ça, c'est ça.
2: Voilà, donc il faut qu'on fasse la part des choses. Donc, si je vais sur cette notion d'aide financière, la prise en charge, aujourd'hui, il y a des mécanismes. L'État de Côte d'Ivoire a mis des mécanismes d'aide financière, mais ce n'est pas que financière, des mécanismes d'aide pour que la population puisse se soigner ou se faire soigner. Effectivement, si, sans ces aides, la plupart des personnes atteintes de cancer en Côte d'Ivoire ne pourraient pas se soigner. Et il y a des mécanismes, notamment la gratuité de certains examens, la gratuité de certains traitements, et des accompagnements. Aujourd'hui, il y a un partenariat public-privé qui permet de réduire certains traitements innovants qui sont accessibles, qui sont offerts gracieusement à la population. Donc, oui, effectivement, le traitement coûte cher, mais aujourd'hui, il y a des mécaniques qui sont mises en place. Donc, vous allez dans certains centres publics, à Abidjan et même à Boaké, on peut faire des traitements gratuitement. Et les ONG, les ONG aident vraiment à cela. Le cancer du sein, aujourd'hui la mammographie, avec Octobre Rose, dans les structures, il y a un rabattement des coûts.
1: D'accord.
2: Dans certaines structures même, c'est gratuit. La mammographie est gratuite. Donc, je pense qu'il faut aller faire le diagnostic parce qu'il y a des aides qui existent.
1: Il y a des aides qui existent. On va marquer une deuxième pause, ça sera la dernière de cette émission, et puis on revient juste derrière pour la toute dernière partie de ce Forum Ivoire. À tout à l'heure.

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5: Ce mercredi 6 octobre.
6: Non, 7.
5: 7 octobre 2026, on parle de cancer du sein, dépister tôt pour mieux soigner. Et on fait la causerie avec Dr Yvon Kouassi, oncologue. On prend beaucoup de plaisir, docteur, à vous recevoir ici pour parler de cette maladie. Alors, on était toujours en train de parler du coût financier, justement, après l'appel de notre auditeur, docteur. Monsieur Nda. J'ai dit docteur Nda. Docteur, c'est vrai, beaucoup de femmes aujourd'hui ont envie d'aller consulter, mais comme on l'a dit là, les coûts. Est-ce que vous, à votre niveau, il vous arrive par moment d'aider ou bien d'accompagner certaines femmes aussi, vous en tant que médecin? Quand je dis vous, c'est pas vous seul, hein, les médecins en général.
7: Oui, en fait, oui, évidemment. En dehors de la cancérologie, en général en médecine, il y a toujours une cagnotte dans chaque service.
5: D'accord.
7: Des cagnottes qui sont faites.
5: Ah, c'est bien,
7: voilà.
5: Ouais.
7: En général. Voilà, c'est vrai que ça ne peut pas régler tout le problème des patients, mais il y a quand même des cagnottes. Mmh. Et au-delà des cagnottes faites par le personnel, il y a des bonnes volontés qui viennent aider les patients.
5: D'accord.
7: Ça, c'est fait. Donc, on aide régulièrement les patients. Voilà, en cancérologie, dans le service dans lequel je suis, il y a régulièrement des cagnottes. On fait des cotisations pour aider certains patients. C'est des patients qui sont plus indigents que d'autres. Mmh. Voilà, donc, mais ça n'aide pas forcément tout le monde.
5: D'accord. Fatim, on va y aller pour.
6: Oui, Nadia. Aujourd'hui, particulièrement, on a plein de réactions sur la page Facebook. Mais vu qu'on n'a pas le temps, je vais vous récupérer quelques-unes.
5: S'il te plaît.
6: J'ai un commentaire de l'Ivoirien qui dit: bonjour à tous. Docteur, à quelle fréquence faut-il consulter ou réaliser les examens recommandés?
7: Consulter, en fait, il faut. Bon, pour faire rapide. Toute femme à partir de 20 ans doit pouvoir s'examiner le sein.
5: D'accord. Elle-même. Hein,
7: elle-même.
5: Ok, d'accord.
7: Une fois par mois.
5: Mmh.
7: Voilà. Maintenant, chez les personnes qui ne sont pas ménopausées, on leur recommande de faire ce dépiste, de cette palpation-là, on va dire 5 à 7 jours après les menstrues.
5: Mmh, d'accord.
7: Parce que les femmes nous disent que pendant les menstrues, il y a une certaine tension mammaire
5: qui
7: fait que parfois elles ont mal. Donc on leur recommande. Vous pouvez s'examiner, d'attendre que cette période douloureuse la passe avant de se palper. Donc, c'est pour ça qu'on recommande les 5 à 7 jours. Mais par contre, chez les personnes qui sont ménopausées, on ne voit plus la menstrue, on leur recommande de choisir un jour dans le mois dis n'importe quoi, chaque 5 de chaque mois, elle s'examine le sein. Ce qui fera qu'elles se connaîtront, ces femmes-là se connaîtront, pour que

0: Programme national de lutte contre le cancer en Côte d'Ivoire. 40 ans, c'est la limite. Avec ou sans facteur de risque, il faut pouvoir faire une mammographie une fois tous les 2 ans.
1: Une fois tous les 2 ans, d'accord.
2: D'accord. Et justement, en parlant de mammographie, j'ai un commentaire de Gilberto Doua qui dit « Bonsoir Fatim, moi j'aimerais savoir qu'est-ce que la mammographie ?» J'entends souvent parler de ça. Merci et bonne émission à vous.
0: Ok, donc la mammographie, c'est rien, c'est juste une radiographie des seins.
1: Ça fait mal ?
0: On ne m'a jamais fait à
2: faire. Non, ça fait pas mal. Moi, j'ai déjà fait la mammographie. Oui, ça fait pas mal, mais c'est désagréable.
0: Voilà, c'est le terme qui revient souvent. Désagréable. Voilà. Quand c'est bien fait, c'est juste désagréable, c'est pas douloureux.
1: D'accord.
2: J'ai un autre commentaire de Daniel Konaté qui dit « Bonjour à nos belles animatrices du Forum Ivoire. Bonjour, docteur Kouassi. J'aimerais savoir, le port du soutien-gorge, l'utilisation de déodorants ou les chocs au niveau des seins, peuvent-ils provoquer le cancer du sein ?»
0: Je dirais non, directement. Non.
1: D'accord, on y va, Fatim, encore.
2: Hugo Konaté, bonjour docteur. On a déjà répondu à cette question, mais on peut revenir dessus. Qu'est-ce que le cancer du sein exactement? Comment se développe-t-il? Est-ce une maladie qui touche uniquement les femmes ou les hommes peuvent-ils également en souffrir? On en parlait justement.
1: Les hommes. Est-ce que, docteur, de plus en plus, on a des hommes qui souffrent de ça? On n'en parle pas assez.
2: Oui, c'est ça. Moi, j'aimerais bien qu'on revienne dessus.
0: Effectivement, on n'en parle pas assez, mais c'est juste, on l'a plus ou moins évoqué tout à l'heure. Le cancer du sein chez l'homme, c'est un cancer qui est vraiment exceptionnel. C'est-à-dire, si on prend 100 femmes et 100 personnes atteintes de cancer du sein, l'homme fait rire un peu, c'est 0,5%.
1: D'accord. Voilà. Mais ça existe quand même.
0: Oui, ça existe. Ça existe.
1: Docteur Fatim, je voudrais qu'on parle maintenant de la prévention. Parce que quand on parle de sensibilisation, c'est vraiment la prévention. Docteur, qu'est-ce qu'on doit faire justement? Quelles sont les habitudes qu'on devrait avoir quand on sait qu'on n'a pas encore cette maladie-là?
0: D'accord. Déjà, le premier message, c'est aller à l'hôpital même quand on ne ressent rien.
1: D'accord.
0: C'est ça le dépistage. Ne pas attendre d'avoir une boule ou une anomalie pour aller à l'hôpital. Parce que lorsque la maladie est découverte tôt, surtout quand on n'a pas de symptômes, en général, le traitement il est fait pour guérir. Et on réussit à guérir de cette maladie.
1: D'accord.
0: Voilà, lorsque le diagnostic est fait précocement. Voilà. Et donc, ça, c'est la première information. La deuxième information, c'est qu'il faut apprendre à se connaître. C'est vraiment important. Voilà. C'est vrai que le sein, c'est partie de l'intimité. Voilà. Que ce soit chez la femme ou chez l'homme, ça fait partie de l'intimité. C'est sous le vêtement. Donc, c'est vous seul qui pouvez
2: savoir.
0: Donc, il faut apprendre à se connaître. Et pour que lorsque vous découvrez une lésion, une anomalie, vous puissiez faire ce qu'il faut. C'est-à-dire aller voir le médecin. Ou un autre spécialiste, c'est pas forcément le médecin, ça peut être un sage-femme, un infirmier, un spécialiste en santé qui va vous orienter. Donc c'est ce que je disais tout à l'heure, il faut s'auto-examiner le sein. C'est pas que la palpation, même le regard peut suffire devant un miroir, de face et de profil. Aller voir un médecin une fois par an, rien que pour l'examen des seins. Parce que lui, comme il est habitué, il connaît la pathologie, il sait comment palper le sein, il va vous apprendre aussi à vous examiner. Et enfin, faire la mammographie avec ou sans facteur de risque, il faut demander au médecin de vous donner un bulletin pour faire une mammographie. Et puis, participer aux campagnes d'Octobre Rose, parce que pendant ces campagnes-là, parfois la mammographie est à moins de coût ou gratuite.
2: D'accord. Mais moi, j'aimerais savoir, Nadia, si tu me permets, est-ce qu'en dehors du mois d'octobre, il y a des sensibilisations qui sont quand même faites pendant toute l'année pour quand même sensibiliser sur la maladie, quoi? Parce qu'on a l'impression qu'on n'attend que le mois d'octobre pour justement interpeller les gens, et alors que la maladie n'attend pas octobre.
0: Ça, et tout à fait, la maladie n'attend pas, c'est notre combat. Et je pense que la société civile commence à comprendre cela. Parce que de plus en plus, les ONG, il y a beaucoup d'ONG de lutte contre le cancer du sein qui sont aujourd'hui sous une coalition, qui est la COLCC, coalition des organisations de lutte contre le cancer. COLCC, qui aujourd'hui fait du travail sur le terrain.
1: D'accord.
0: En dehors d'Octobre Rose, va dans les amonts, dans les villages, dans les régions reculées, vous faites de la sensibilisation. Aujourd'hui, la Côte d'Ivoire a acquis des camions mobiles de dépistage, donc ça va aider à améliorer. Société. Mais la société civile aujourd'hui fait beaucoup.
1: D'accord. Voilà, et ça, on profite pour dire bravo à toutes ces personnes vraiment qui donnent de leur force, de leur voix à la sensibilisation contre cette maladie. Docteur, il y a quelque chose aussi qui se dit, après on ne sait pas si ça fait partie des stéréotypes autour de cette maladie-là, la succion du mamelon. On dit que, ça évite le cancer du sein. Après, on ne sait pas. Hein. On veut savoir, est-ce que c'est vrai, docteur? Est-ce que vous avez un conseil pour les hommes?
0: Les hommes.
1: Oui, allez-y, docteur.
0: Faites la chie.
1: Docteur a dit quoi?

0: Faites la scission. Non, je l'ai dit, pourri, c'est vrai, mais c'est ça, ça peut aider. Parce que ça rentre.
1: Estita, tu as compris.
0: C'est le même processus que l'allaitement, en fait.
1: Oui, c'est vrai.
0: C'est le même processus que l'allaitement. En fait, le fait de faire l'allaitement, l'enfant, il suce le sein, mais ce n'est pas le fait de sucer, en fait, qui protège. Ça entraîne la sécrétion d'une hormone dans le cerveau qui a une action protectrice au niveau des cellules du sein. C'est ça, en fait. Donc, ce n'est pas que l'enfant, le mari.
1: Le mari.
2: Voilà. Ah, mais moi, j'ai entendu dire que c'est que le succion de l'enfant.
0: Non.
1: Fait,
0: derrière,
1: le mari.
0: Derrière, c'est ce que ça entraîne. Okay.
1: On dit le mari, hein. Le mari. L'époux, s'il vous plaît. Hein? Fatim, tu n'es pas concerné. On dit le mari.
2: En tout cas, je ne suis pas encore mariée.
1: Avec consentement. Voilà. D'accord. Alors, docteur, vraiment, on est en train de finir. Quels sont les centres de santé qui peuvent accueillir justement les femmes pour les dépistages, etc.
0: Oui, il y a une organisation, en fait, qui est coordonnée par le ministère de la Santé, par l'intermédiaire du Programme national de lutte contre le cancer, qui a plus ou moins organisé, qui essaie d'encadrer cela, parce qu'il ne faut pas faire tout et n'importe quoi.
1: D'accord.
0: Voilà. Tous les centres publics, notamment les CHU d'Abidjan, celui de Trècheville, à Cocody, avec le Centre national de radiothérapie à la salle Ouattara, à Boaké, le CHU de Boaké, il y a San Pedro. En fait, tous les centres publics, aujourd'hui, peuvent faire le dépistage. Mm-hmm. Voilà, donc, tous les centres publics, le font de manière organisée. D'accord. Il y a certains centres privés également qui rentrent dans la danse. Mm-hmm. Donc, il y a des possibilités pour toutes les poches, on va dire. Mm-hmm. Voilà, donc, c'est possible. Déjà, je vous recommande d'aller voir votre médecin. Il va vous orienter parce qu'il y a un réseau qui est créé. Hein, dans le cadre du dépistage coordonné par le ministère de la Santé par l'intermédiaire du Programme national de lutte contre le cancer.
1: D'accord, et on le disait tout à l'heure, il y a vraiment des organismes qui font ça, et il y a la fondation 1, 2, Soleil, justement, qui fait un dépistage gratuit, cancer du sein et du col de l'utérus, offert par la fondation 1, 2, 3, Soleil, date du 15 au 31 octobre 2026, à partir de 8h au CHU de Trècheville. Donc, mesdames, messieurs, vous pourrez vous y rendre justement pour un dépistage gratuit. Si vous avez besoin d'un contact, 07 12 93 29 47, 07 12 93 23 28. Voilà. Alors, docteur, où on peut vous... Moi, j'ai envie que docteur Yvon Kouassi m'a vraiment me suive, ou j'ai un parent, etc. Où on peut rencontrer docteur Yvon?
0: Déjà, j'ai envie de parler pour tous les oncologues.
1: D'accord.
0: Tous les cancérologues, parce que oncologue, c'est cancérologue.
1: D'accord.
0: En fait... Il n'y a pas assez de cancérologues en Côte d'Ivoire.
1: Ah, c'est ça.
0: Ça, il faut le dire. Mais des efforts ont été faits par l'État de Côte d'Ivoire parce que la formation des oncologues est financée. Hein, okay. Financée. Donc, de plus en plus d'oncologues sont sortis en formation, on en forme. En fait, il y a des cancérologues dans tous les centres hospitalo-universitaires.
1: Est-ce qu'on peut vous voir facilement aussi?
0: Oui.
1: Moi, comme ça, il peut voir docteur Yvon, mais est-ce que tout le monde peut? C'est pas évident.
0: Oui, c'est juste. Oui. On peut. Moi, je suis enseignant-chercheur à l'université.
1: D'accord.
0: Monsieur Badi. Mais je suis oncologue médical au CHU de Trècheville.
1: Ok, docteur.
0: Voilà. Donc, je suis de Trècheville, on peut entrer en contact avec moi.
1: D'accord.
0: Et c'est une équipe, en fait. C'est une équipe. En cancérologie, on ne traite pas un patient seul.
1: D'accord, c'est bon de préciser. Un dernier conseil, docteur, on a fini l'émission. Qu'est-ce qu'on peut retenir justement de cette maladie?
0: C'est une maladie qui est sérieuse, mais aujourd'hui, ce n'est pas la catastrophe. Parce qu'il y a de nombreuses avancées en termes de prévention, de diagnostic, de traitement et même de surveillance de la maladie. C'est une maladie qui peut être détectée précocement. Et lorsqu'elle est détectée précocement, on peut en guérir. Dans 9 cas sur 10, lorsque c'est détecté précocement, aujourd'hui, on n'est pas obligé de faire l'ablation totale du sein.
1: Okay.
0: Quand c'est bien coordonné, quand les dossiers sont discutés en réunion de concertation pluridisciplinaire,
1: d'accord.
0: La stratégie est bien faite, on peut en guérir. Donc, l'ablation n'est pas obligatoire. Tout va dépendre du stade au diagnostic.
1: D'accord.
0: Quand on est diagnostiqué précocement, il y a moins de risques qu'il y ait une ablation. Voilà. Donc, tout va dépendre du stade. Donc, j'encourage toutes les femmes à se faire dépister, à surtout apprendre à se connaître pour aller consulter à la moindre anomalie
1: D'accord.
0: ou même sans anomalie.
2: C'est ça.
1: Merci beaucoup, docteur Fatim.
2: Merci beaucoup, docteur. Merci à toi aussi, Nadia. Et c'est le moment de sensibiliser toutes les femmes à aller se faire dépister. N'ayez pas peur. c'est mieux de savoir maintenant pour réduire les risques d'aggravation de la maladie.
1: C'est bien dit. Merci beaucoup, très cher, de nous avoir suivis. Merci à tous nos appelants et tous ceux qui nous ont écrit. Malheureusement, aujourd'hui, on n'a pas pu lire tous les messages, mais on sait que vous avez réagi et on espère en tout cas que le docteur nous a donné des informations qu'il faut et surtout qu'on a pris bonne note. Docteur, merci encore une fois. On se retrouve demain, même plaisir, même canal, Life Radio 107.7. Moi, je suis Nadia et je vous fais plein de bisous comme ça. Bye bye, à demain.

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1: Au sommaire de cette édition, le représentant résident de l'UNICEF fait commandeur dans l'ordre du mérite de l'éducation de Côte d'Ivoire. Sur le continent africain, en Algérie, le président Abdelmadjid Tebboune fustige la flambée des prix alimentés qu'il impute aux intermédiaires. Et puis à l'international, la Corée du Sud aurait fourni du pétrole à la Russie selon le journal The Guardian. Merci d'être à l'écoute de Life Radio, place à votre point d'information de 17h. Bonsoir, fidèle auditeur. Le représentant résident de l'UNICEF en Côte d'Ivoire, Jean-François Basse, a été élevé le lundi 5 octobre à Yamoussoukro au grade de commandant de l'Ordre du Mérite de l'Éducation Nationale. Cette distinction récompense son engagement en faveur de l'éducation et des droits de l'enfant. Il fait partie des 37 récipiendaires honorés à l'occasion de la Journée mondiale de l'enseignement pour leur contribution à la transformation de l'école ivoirienne et à la formation d'une jeunesse compétente et qualifiée. Le ministère de la Promotion de la Jeunesse lance un appel à candidature pour recruter 1350 jeunes ivoiriens âgés de 16 à 35 ans, notamment des déscolarisés, sans emploi, sans qualification ou en situation de vulnérabilité sociale. Les places sont réparties entre les centres de Bambresso, Wake et Daloa. Les jeunes retenus bénéficieront d'une formation en internat de 6 mois destinée à renforcer leurs compétences, leur discipline et surtout à favoriser leur insertion professionnelle et sociale. Dans l'actualité africaine, le chef de l'État algérien Abdelmadjid Tebboune s'est montré particulièrement offensif lors de son entretien périodique avec la presse nationale diffusée le samedi 3 octobre au soir sur les chaînes de télévision et de radio nationale. Son combat, la lutte contre la flambée des prix, notamment des biens de première nécessité qui met en difficulté une grande partie de la population algérienne. Le président algérien n'a pas mâché ses mots pour fustiger ceux qui s'enrichissent dans cette période. Ailleurs dans le monde, la Corée du Sud enverrait du pétrole vers la Russie malgré les sanctions internationales. C'est ce que révèle une enquête du journal britannique The Guardian. La Corée du Sud serait devenue le deuxième fournisseur de pétrole raffiné à la Russie derrière l'Inde. Des exportations opaques qui risquent de mettre à mal la position sud-coréenne sur la scène internationale déjà fragilisée par les tensions entre Séoul et Kiev. C'est la fin de ce journal. Retrouvez Fatim Doumbia pour le dernier point de l'information de 20h. Merci de votre attention et restez surtout là.
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0: Bonsoir et bienvenue sur Life Radio, votre chic radio, voilà. L'émission C'est le grand show, vous le savez déjà, c'est une très très belle émission et un beau rendez-vous du divertissement pour la fin, pour la chute de la journée. La localisation est toujours bonne et parfaite par ici avec Guy Pacom Soubiant. Toujours avec Manu, modérateur, Saïgon, ça va ma grande?
1: Ça va grand, oui.
0: Ça va, ça se passe?
1: Ça va.
0: D'accord, tranquille. Pépé, hein? Pépé?
1: Oui. Non, je n'avais pas capté au début.
0: D'accord, il n'y a pas de souci, vas-y, capte-toi alors. Allez, El Moderator, ça va?
2: Ouais, ça va comme d'habitude, hein? On est encore là plus chaud.
0: On est encore là plus chaud.
2: Voilà, et le problème du jour,
0: vas-y.
2: Il dit que l'argent ne fait pas le bonheur.
0: Comment ça?
2: Mais son absence fait beaucoup réfléchir.
0: Ah. Effectivement, et son absence fait beaucoup de malheur.
1: Bien sûr.
0: Et son absence crée beaucoup
2: bien
0: de foutaises.
2: Bien envoyé. Voilà.
0: Son absence crée beaucoup de malheur, ça crée beaucoup de foutaises.
2: Allez. Je te dis.
0: Mais du coup, c'est quoi? T'as fait le son de visage là?
2: Oh, non, j'ai pas fait le son de visage.
0: Ah, ton visage est bien fine là. Ah oui.
2: Ah, non, c'est parce que je rajeunis de jour en jour.
0: Ah d'accord.
2: Ouais, j'ai le secret pour ne pas vieillir, tu vois.
0: Y a pas de
1: secret. C'est quoi le secret?
2: C'est le secret.
0: Ah d'accord, c'est un secret. Y a pas de secret. Mais derrière ça, j'ai l'impression qu'il y a une calvitie qui s'annonce, on dirait.
2: Non.
1: C'est le secret.
0: T'as juste limité, c'est ça?
2: Ouais, j'ai juste limité. Tu sais, souvent le coiffeur, quand il est inspiré, il rate le contour.
1: D'accord, super.
2: Tu vois, merci, il est rentré.
0: Il est rentré un peu. D'accord. Et tu vois, là maintenant, il est rentré là. C'est comme ça, Manu, là. Moi, au lieu de rentrer en elle, je suis sorti d'elle. Parce qu'elle est très rancunière.
2: Ah bon, hein?
0: Je lui demande de faire un truc. Elle fait pas parce que je sais pas. Elle m'a dit, non, la dernière fois, vieux, il t'a demandé un truc, t'as pas fait, nanana. Donc, c'est comme ça, elle est, c'est une rancunière qui est là comme ça. Non, dis-moi.
1: Parce que moi, quand quelqu'un me fait quelque chose, je rends.
0: Ah ouais.
1: Au point, c'est tout. Je ne connais pas d'autres formes de négociation.
2: Ah ouais,
1: très bien. Sûr.
0: Ah, on peut pas te manager.
1: Non. La seule forme de négociation ici, c'est celle avec des auditeurs.
0: Il n'y a pas de souci, ça marche. C'est la raison pour laquelle on est toujours au taquet à faire d'offrir un max de good vibration à l'endroit, justement. D'accord, ça marche.
3: Moi, quand quelqu'un me fait quelque chose de mal, je rends. Un point, c'est tout. Je ne connais pas d'autres formes de négociation. Moi, quand quelqu'un me fait quelque chose de mal, je rends. Un point, c'est tout. Je ne connais pas d'autres formes de négociation.
0: Ah, je comprends d'où vient ta rancune, la Manu.
1: C'est ça. Très rancunière.
2: Ah ouais.
0: Allez, chers auditeurs, soyez les bienvenus dans le grand show. On démarre en musique et je vous envoie une première flèche avec une belle collab. Corcadien ne parle pas avec Smarty sur la radio.
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0: L'argent, voilà, d'après le modérateur, quand tu en as, c'est quand tu as ton truc de toi.
1: Tout à l'heure, l'argent ne fait pas le bonheur. Mais quand tu n'en as pas, son abstinence fait beaucoup réfléchir.
0: Effectivement, ça crée beaucoup de malheur. Ouais. Allez, l'argent à l'instant, enchanté par les marabouts, justement. On profite pour souhaiter Yako à toute la famille artistique, surtout Zouglou, et la famille biologique à Djakou, voilà, Djakou des marabouts qui nous a quittés. Et on a appris la nouvelle en cette matinée, voilà, et à travers des posts ça et là sur quelques médias, et également le poste du grand frère Yodé, Yodé Siro. Apparemment ils avaient un rendez-vous juste après qu'ils sortent justement du CHU, et malheureusement il est resté encore une fois Yako à la grande famille Zouglou. Allez, à la suite, les papos de Saïgon. Les papos de Saïgon. Saïgon, comment ça va, ma grande?
2: Ça va super.
0: Ouais, on parle de quoi aujourd'hui dans les papos? Tes bérets, tes news, tes congoussa, tes affairages. Dis-nous tout.
2: Je vais commencer par les amis de modérateurs. Okay. On dit qu'il y a un test qui a été mené par Meta.
1: Meta, Facebook.
2: Voilà, monétisation des contenus.
0: Oui.
2: Voilà. Voilà les gens qui créent
0: des contenus.
2: Ouais. Il n'a qu'à nous expliquer.
0: Mais toi-même, tu fais quoi du contenu aussi, non?
2: Où?
0: Tu vas déjà arrêter un peu.
1: Non, elle a pas encore 10 000 abonnés.
0: Donc tu faisais pas
1: quoi? Le moment, c'est contenu, vidéo, contenu, c'est
2: contenu. Non, ça avant. Mais bon. Ah, sport là.
0: Sport, football, là, ce genre-là.
2: Je vais stopper d'abord. Il va expliquer d'abord.
1: Mais tu as compris. Elle a encore 10 000 abonnés, donc le moins, elle fait vidéo, elle ne fait pas contenu.
2: C'est ça.
0: Déjà, quand tu as 10 000 abonnés, là.
3: J'ai un million d'abonnés, là.
2: Je vais profiter. Abonnez-vous à mes différents comptes, s'il vous plaît. C'est Saïgon JR sur TikTok. Allez-y là-bas.
0: Comme toi, tu as 10 000 abonnés, les gens ne sont pas humbles ici.
2: Je te jure.
0: Franchement. Allez, le modérateur, oui. Dis-nous tout concernant ce sujet-là.
1: Voilà, déjà que le ministère de la Culture avait demandé aux différentes places de s'intéresser à la Côte d'Ivoire concernant la monétisation. Mm-hmm. Voilà, donc il y a eu Meta qui est venu mener une action ici en Côte d'Ivoire. Okay. Et l'action, c'était de mettre en face de test certains influenceurs.
0: D'accord.
1: Ils ont fait et ils ont trouvé que le résultat est positif.
0: Super.
1: Voilà, donc il y a eu une réunion le 1er octobre 2026. Mm-hmm. Et ils sont en train de discuter encore avec Meta pour bien finaliser les choses. Et bientôt, ils vont nous annoncer la date officielle. Mmh. Ou l'annonce, je dirais, mais l'annonce officielle de la monétisation ou bien l'éligibilité de la Côte d'Ivoire à la monétisation sur le Meta.
0: Avec les critères d'éligibilité également.
1: Mmh. C'est cela. Okay. Voilà, donc si prête à Dieu, bientôt en Côte d'Ivoire ici, les influenceurs vont vivre de leur art.
0: Franchement, l'histoire des 10 millions de vues, 10 millions de ceci, de cela.
1: 10 millions derrière, de vues gratuites.
0: Moi, aujourd'hui, le gourmet que j'ai en termes de manque de monétisation ici en Côte d'Ivoire, ce sont les millions de vues de Bordeaux, Lukoufa, son truc là, le truc qui a buzzé. Franchement,
1: ça c'est YouTube. Tout ça, ça vient.
0: Voilà, donc tout ça. Et puis, bravo également à Kérosène, qui vient d'avoir le million d'abonnés sur YouTube. Il a reçu le truc, la gold, là, le truc d'or, là, de la part de YouTube, oui. Oui, toi aussi, tu fais des contenus?
3: Bien sûr, j'en fais. On fait tous des contenus.
0: Il voit un peu.
3: On fait tous des contenus. Et on va bien se concentrer quand ça sera payant.
1: Non, c'est le moment de se concentrer.
3: C'est un métier,
0: franchement.
3: Et ça demande beaucoup de travail pour créer du contenu tous les jours, quotidiennement. Franchement, c'est beaucoup de créativité, de talent, de travail. Et je te félicite pour ça parce que chaque soir, je te vois crier ici et dire, hé, papa.
0: T'as l'impression que c'est fou. Ça vient. Voilà, Dieu, merci.
2: Meta,
1: c'est
2: Facebook, TikTok,
0: tout
2: ça ensemble.
0: Meta, c'est Facebook, Instagram.
1: C'est tout ce qui regroupe les sociétés de Facebook, c'est-à-dire WhatsApp, Instagram. Mais YouTube n'est pas dedans, TikTok n'est pas dedans. Et puis ils ont leur société à part.
0: Trade aussi à côté.
1: Non, Trade, c'est Meta.
0: Meta. Donc on reprend Meta là, c'est Facebook, WhatsApp, Instagram.
1: Trade.
0: Maintenant YouTube, lui, là à côté.
2: Et TikTok, c'est pas aussi.
0: TikTok.
2: Ça, là, c'est sûr qu'ils vont laisser TikTok pour venir faire les lives de l'autre côté. Affaire d'argent, là.
0: Il n'y a pas de problème. Mais est-ce que TikTok, là, aussi, ils vont payer?
1: Ça vient avec le temps. Ils vont commencer d'abord par Meta, et puis par la grâce de Dieu, les autres vont suivre.
0: C'est si TikTok, TikTok
2: aussi. Il y en a qui sont payés, ils créent des comptes, genre, tout besoin de VPN.
0: Non, les VPN.
1: Oui.
0: Franchement, en tout cas.
2: On ne dort pas où?
0: Vivement.
2: Live sur live. Live sur live.
0: Tu ne viens pas respirer.
2: Live, oh, live. Il y en a qui viennent se broser dans panel.
0: Tu as dit quoi? Live, mais live.
2: Live.
0: La live.
2: Même charbon. Il était dit.
0: Franchement.
2: J'ai vu une vidéo d'une dame, là, elle est assise dans le noir. Et puis, il y avait une boîte devant elle. Quoi, elle dit pâte d'arachide, méchant, on voit pas son visage, elle a lancé live, on voit pas son visage, on voit pas son visage dans le noir, c'est quoi,
0: moi le live qui m'a attiré, franchement, il y a une dame à la 7e tranche qui vend des poulets là, braisés, grillés avec différentes saveurs, l'ail, machin là. Et tellement ces lives là, il y a tout, on me parlait, ça c'est mon ami Fofana, il en bas là, réalisateur là. On partait, et puis, je vois, il y a l'affluence à un carrefour. Il dit, mais il y a quoi ici? Il dit, Joe, moi, ça t'est sérieux, c'est si on prend poulet, tu ne suis pas, c'est là, ou bien. Le jour-là, j'ai pris deux variantes en même temps pour les tester. Mais franchement, ça a son impact. Bravo, forcément. À tous ces acteurs-là des réseaux sociaux, en tout cas, qui y travaillent, qui en font un métier, puisque c'est un vrai boulot. Moi, je me rappelle, j'ai assisté au salon de la communication. J'ai salé une journée de communication, là, c'est là, j'ai vu les influenceurs, les Franck et Dja, tout ça. Franchement, bravo à vous, les gars. Et bientôt, vous serez monétisés. Donc, big up à vous.
2: Ça
0: demande du temps, hein. Ça demande du talent.
2: J'ai ça.
0: Oh, y a pas problème.
2: C'est le temps, là, je dis.
0: D'accord, vas-y, maman. La suite.
2: Dans la continuité. Live, hier. Encore. Et vous expliquez avec Marco sur sa fille, là. La petite a lancé un live hier pour demander pardon à son papa. Elle a dit, elle était même en pleurs. Elle disait qu'elle fait l'effort d'être meilleure. Elle fait l'effort, même si il pense qu'elle n'est pas tant. En tout cas, elle lui demande pardon. Que c'est, elle n'a que lui, tu vois. Elle n'a que lui, elle demande pardon. Je pense qu'il y a sa grande soeur aussi, Kimi, qui a demandé pardon. C'est parce qu'il a dit qu'il a chassé Kimi de la maison parce qu'elle est venue crier sur lui à cause de Métis. Elle est venue prendre défense de sa petite sœur. Il lui a dit, comme tu penses que tu es grande là.
0: Allez-y vous deux.
2: Voilà. Prends ton sachet bleu et puis va-t'en.
0: Va suivre ta petite sœur.
2: Voilà. Maintenant, vous savez, comme c'est sorti sur la toile là, tout le monde a chargé. Lolo Bouta a fait live. Ma bio, tout le monde a fait live. Le truc, c'est que Makoso s'est fâché parce que sa fille était à Sini le week-end avec JP, Mabio et tout, tu vois. Donc, dans une vidéo de Mabio, c'est là qu'il a vu sa fille.
0: Ok.
2: Donc, il est fâché. Et Lolo Beauté, la tante, fait un live où elle accuse Mabio d'être en train de détruire la petite. Genre, c'est Mabio qui entraîne la petite dans les trucs.
0: Qui l'influence, quoi.
2: Voilà, qui l'influence. Alors qu'on dit que Mabio fait telle chose, Mabio fait si on te voit avec elle, ça veut dire que tu fais les mêmes choses. Et le joueur sort même pour dire que j'étais avec Métis dans telle qu'on a fait tant, ils vont croire parce qu'effectivement, tu traînes avec elle.
0: C'est ça.
2: Et que c'est Mabio qui veut gâter entre Métis et son papa.
0: Et son papa.
2: Parce que quand elle était en prison, genre, Makoso avait dit des choses sur elle, elle n'a pas encore pardonné à Makoso, donc elle veut gâter entre eux. Tu vois.
0: Donc elle veut passer par sa fille.
2: Elle
0: quoi.
2: Veut passer par sa fille. Donc, Mabi aussi qui explique qu'elle n'a pas le temps de ça.
0: Vraiment.
2: Elle n'a pas, dans tous les cas d'affaires de pasteur, elle a dit que c'est Makoso le plus. Le juste, voilà. Tu vois, justice pour Jésus, voilà. Elle a dit que Makoso est le vrai pasteur de la Côte d'Ivoire et tout. Donc, elle n'a pas de problème avec lui. Elle ne va pas passer par les enfants et tout. Et que Métis marche avec sa fille, tu vois. Elle n'a aucun intérêt à faire ça et tout. Maintenant, Lolo Beauté allait jusqu'à dire que. Toi, Métis, fais attention. Puis le jour, ton papa même quitte ce monde-là. Même moi-même qui suis ta tante, c'est pas sûr.
0: Et t'es occupé.
2: Voilà, qu'elle te récupère.
1: C'est profond, hein.
2: Quand on vous parle des parents paternels, là, je dis, voilà la preuve vivante.
0: OK.
2: Donc, fais attention. Donc, ça, je pense que même il y a les parents aussi de sa femme, sa défunte femme, ils sont sortis pour venir dire que oui, Makoso maltraite la petite. Genre, tu vois, les gens, c'est les oncles. Ils vont venir parler dedans. Makoso a constaté les menacer. Il y a un menacé, c'était son nom, Charlie Kosseré. Que tu me la fais pas à moi. Hein. Il a commencé à le menacer et tout. Donc, il y a Kimi qui a fait un live. Il y avait au moins 120 000 personnes connectées au live. Elle était obligée d'expliquer les conditions dans lesquelles sa maman est décédée et tout. Parce que pendant longtemps, Makoso a été acculé, on dit c'est lui qui a tué sa femme et tout. Donc la petite est venue rétablir la vérité. Elle a expliqué comment ça s'est passé et tout. Makoso même aussi dans un autre live. En tout cas, c'était une soirée de live.
0: C'était live.
2: Voilà. Il expliquait qu'elle n'avait pas besoin de faire ça et que ça allait
1: réveiller
2: voilà. Les douleurs et tout. Elle dit qu'elle a fait parce que les gens disaient toujours c'est son papa qui a tué sa maman alors qu'elle a vu comment ça s'est passé, tu vois. Et je pense qu'il y a Métis aussi. Qui, comme elle avait fait un truc et puis c'est dans ça que ça vraiment elle je pense qu'elle culpabilise encore tu vois et tout. Donc elle a cité Aya Robert, elle a cité Apuchu qui sont ces personnes-là qui ont essayé de les remonter à la période là quand son papa était jeté à la vindique populaire.
0: Et c'est ça.
2: Donc, c'est un peu ça. Laissez les gens.
0: Merci à Métis.
2: Truc un peu. Merci à Kimi. C'est Kimi.
0: Et pardon à Kimi.
2: Voilà, merci à Kimi. Au moins, ton papa, on va le voir différemment.
1: C'est ça.
2: On va le voir différemment.
1: Moi, je trouve même que sa sortie est utile.
2: En tout cas.
1: Oui, oui. Parce que.
2: Moi, j'ai pleuré.
3: Moi, ça m'a fait quand même un peu de peine quand elle parlait des conditions dans lesquelles sa maman est partie.
2: En fait,
3: et tout.
2: Elle n'a pas eu le nez creux parce que sa maman était en train de lui dire au revoir. Sa maman lui disait des choses, mais elle ne comprenait pas.
0: Mm-hmm.
2: Elle dit quelques heures avant, sa maman lui disait voilà les choses que ton papa aime tel jeu, il aime tant. Mais elle ne captait pas que sa maman était en train de partir, tu vois.
0: Ouais.
2: Et tout. Mais bon, je pense qu'elle est heureuse de là où elle est. Elle veille sur ses enfants. Et rien ne va leur arriver.
1: Amen.
2: Nom de Jésus.
1: Amen. Merci.
2: Toujours les choses des lives. Vous savez que les artistes, souvent, ils sont en clash et tout.
0: Mm-hmm.
2: En vrai, des vrais, mais ce n'est pas les artistes même qui sont en clash.
0: C'est
2: les gens qui. Les followers,
1: les abonnés.
2: Les fans. C'est les fans là qui créent des trucs.
1: Les Jairi.
2: Voilà. Donc, deux jours, ils savent, le syndicat était dans quel ramba avec you. Et il y a un blogueur qui s'appelle Corolle. Qui vit en Europe là-bas, dans clash. Eux, toujours, ils aiment insulter les mamans des gens.
0: Oui, la c'est pas vous. Femme vous assise vous faites vos clashs là. Insultez-vous en disant là-bas. Les mamans sont assises.
1: Les mamans n'ont rien à voir.
2: Je sais pas. Il a insulté la maman de la dame, tu vois.
0: C'est déplorable ça.
2: Donc, la maman de la dame, c'est pas fini. La maman des syndicats. Donc, syndicat qui fait un poste, il demande vraiment pardon à sa maman parce que c'est à cause de lui que ça arrive, tu vois. Et tout. Donc, Corolle, lui aussi, qui fait une vidéo. Pour demander pardon à la main des syndicats et tout, qui ne voulait pas, c'est le game et tout. Mais en tout cas, lui, et puis syndicat, là où ça doit partir, ils vont partir. Les gens lui demandent pardon à la main. Ça n'a pas duré. Oh. Dans un live, elle est yaka. Oh. Il était dans le live, mais il était en audio, tu vois.
0: Mm-hmm.
2: Et puis à un moment, on entend une dame crier, une dame qui était à côté de lui. Aidez-moi, tu vois. Donc, yaka qui lui dit, allume la caméra, genre, mets la caméra et tout. Et ça veut dire que Corolle venait de faire un malaise.
1: En direct,
2: dans le live, où il disait, je suis en train de partir. On dit, tu étais parti où? Au début, les gars pensaient que c'était, ils rigolaient, voilà et tout. Sauf qu'effectivement, il avait fait un malaise, ils l'ont envoyé à l'hôpital après et tout. Il a fait un poste pour dire qu'il a failli mourir. Quand vous faites les choses, vous attaquez les gens, vous ne savez pas qui est qui.
1: Ah.
2: Les gens sont beaucoup spirituels.
0: Effectivement, qui
2: vous
0: est qui
2: savez
0: moi,
2: pas.
0: Non, qui est qui, moi je cherche ce qui vient après. Donc voilà ce qu'on va faire. On se fait une pause.
2: C'est mieux.
0: Parce que là, ce qui arrive encore est très très chaud. On se fait une pause et on se reprend juste après.
2: Okay.
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0: 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Nous sommes bel et bien dans les papos de Saigon pour la suite, puisque c'est très, très, très, très, très chaud en ce moment du côté des Guéré et news des people made in Côte d'Ivoire.
2: En tout cas, Corel, elle va bien. Uh-huh. Après son malaise, il a fait un post. Uh-huh. Il a dit merci à tout le monde et puis voilà, il va bien.
0: C'était pas une mise en scène.
1: Dieu merci.
2: Non, non, c'était vrai, vrai.
0: Sérieux, sérieux.
2: C'était vrai, vrai. Après okay. aussi.
0: Ah.
2: Eh, ils n'ont pas des limites. Hein.
0: Très ah. bien.
2: Pour avoir l'argent seulement, pour avoir l'audience là.
0: On a vu si il est divorcé, il est divorcé.
2: J'ai déjà dit. Eh, ils n'ont aucune limite. C'est que tant qu'ils peuvent avoir l'un dedans là, il n'y a pas de problème.
1: Ouais. Non, mais après aussi là, ce sont des choses avec lesquelles on ne s'amuse pas.
2: S'amuse
1: en
2: pas.
1: Afrique. En, fait, en Afrique, je précise.
2: Merci.
1: Mais tu as l'habitude de faire ça. Un jour, il y a un homme qui te guette là-bas qui va te buter.
2: Eh, ils n'ont pas syndicat ou les osiers là.
1: Et qui a Kain.
2: Tranquillement, tranquille, et puis ils vont faire.
0: Allez, la suite.
2: Toujours sur les réseaux. Maman a Kain.
0: Quoi ça?
2: Maman a Kai Kai.
0: D'accord, qu'est-ce qu'elle a encore fait?
2: Bon, on dit qu'elle a été déférée devant le parquet.
0: Oh là là.
2: Elle n'est pas partie seule.
1: Ah bon?
2: Tu sais qu'elle avait porté plainte contre les gens et qu'elle a fait vidéo, les célébrités et qu'elle a fait vidéo là.
0: Mm-hmm.
2: Elle a porté plainte contre eux.
0: Ah, qu'est-ce qu'ils ont fait?
2: Elle. Les célébrités contre elle.
1: Mm-hmm. C'est ça.
2: Voilà, elle a porté plainte contre les célébrités avec qui elle a fait vidéo là et tout. Donc, eux aussi, ils ont été entendus.
0: Mm-hmm.
2: Et il y en a qui ont été déférés avec elle. Il y a maman Adrienne Couton, il y a, bon, on dit Mabio.
0: Ah ouais, attends, déféré comment ils ont été interpellés pour être écoutés
2: ouais,
0: ou,
1: Non, déféré c'est devant le parquet.
3: Devant le parquet, en fait.
0: Uh-huh.
2: Ils ont pas dit,
0: uh-huh.
2: là-bas même.
0: Uh-huh.
2: Je ne vois pas tant que j'en ai les mères noires.
0: Ouais.
2: Hey, hey. Formation.
0: Certains, donc
1: certains, ouais.
2: En tout cas, certains, non
0: mmh, certains, non, voilà. Certains. Information voilà, judiciaire, voilà. Ouvette, voilà. Voilà, uh-huh. voilà, parce que.
2: Donc, c'est plaisantant, c'est
0: les mots, là.
1: Lui, ouais, c'est plaisantant.
2: C'est plaisantant.
1: C'est elle qui a été déférée.
2: Déférée
1: en fait.
2: Devant le paquet, voilà. Voilà. Les autres, voilà.
1: C'est plaisantant.
2: Donc, il y a Sérédier, Mabio.
0: La liste est très longue.
2: Voilà, il y a Kayaka de Paris, tout ça. Et même Pancho le gâtait. Oh. Oui, mais j'ai vu une vidéo où il demandait pardon à sa femme, là. Mais je n'ai pas compris, c'est pardon de quoi.
3: Mais attends, Namogwa.
2: Hein?
3: Je disais pas. Ben, sa femme n'est plus. En tout cas, elle dans un live, dans un live, elle a dit que c'était fini entre eux. Oui.
2: Ah, l'autre qui dit que c'est sa moitié.
0: Papa,
2: putain, il y a quelqu'un qui dit que
3: l'autre qui nous en servit comme ça.
2: C'est la moitié.
3: Non, mais malheureusement, franchement, c'était
1: non, mais
3: quand
1: après,
3: même
1: moi,
3: un
1: je,
3: beau love.
1: Moi, je pense que ce sont des choses qui arrivent. Peu
2: qui font quoi?
3: Il faut laisser.
1: Zaza, oh, les bébés, Zaza.
3: Il y a des choses.
1: Je vais vous dire un truc. Ça arrive dans la vie que deux personnes qui s'aiment se séparent et pensent même vouloir mettre un thème à la relation, mais ils vont finir par régler ce problème-là.
3: Ben, qu'est-ce que tu en sais?
2: Voilà. Mieux pour eux.
1: Comment?
3: Qu'est-ce que tu en sais?
0: Non,
1: on sait jamais. Nous, on souhaite le
3: meilleur. En tout cas, moi, quand je l'ai écouté, j'ai eu l'impression que c'était vraiment fini, quoi. Mais c'est tant mieux s'ils se remettent ensemble, quoi.
0: Après, attendez de voir la suite du process.
3: C'est ça.
0: Pour ça, pour vous, comment on appelle
2: non,
0: ça?
2: Non, c'est un peu ça, dans la fête des moments, dans Kai Kai, là. Maintenant, toi, il y a quand même. Tu sais que tu as travaillé avec quelqu'un. Tu sais très bien que après toi, hein. Parce que quand il faisait les panels, là, il disait. Dès qu'on a dit que Mana Kai Kai est dans un problème net, là, c'était le premier à allumer sa caméra, mais comme ça, a dit que oui. Genre, il voulait tellement s'enlever dedans. Il sait.
1: Non, mais tu sais que le truc, c'est qu'ils ne peuvent pas s'enlever comme ça.
2: Ah.
1: Tu as collaboré avec une personne.
2: Mm-hmm.
1: C'est comme si tu étais au courant de tout ce qui s'est passé avant de venir collaborer.
2: En fait.
1: Donc, tu as amené des gens à aller souscrire.
0: Attendons de voir la suite. Je vais dire les suites judiciaires de cette affaire là afin de nous prononcer là-dessus pour pouvoir situer les responsabilités. Voilà. La suite.
2: Ok, la suite. On va parler du papa des habits.
11: Zabi, Zabi, Zabi.
2: Ah. Ah, son, nom, ouais. Son nom là est difficile.
12: Non, c'est Zabi, Zabi la magie.
11: Zabi la magie.
12: Keimpoke.
2: Keimpoke. Vous savez, son fils joue ballon.
3: Oui.
2: Hein, d'aéré.
3: Comment on peut ne pas savoir?
2: Les gens se plaignent que le gars s'affiche trop. Depuis qu'il a eu voiture, depuis qu'il a eu maison, depuis qu'il suit son enfant partout, toujours en train de filmer l'enfant. Il n'a qu'à le laisser tranquille.
12: Tout ça, c'est la
2: pauvreté, la jalousie. Donc, il a commencé à faire sortir beaucoup de vidéos quand son enfant partait encore à l'académie, quand il accompagnait son enfant à Dubaï pour faire des tests avec lui-même son propre agent. Il a commencé à faire sortir pour leur dire que c'est mon enfant.
11: Voilà.
2: Il sait ce qu'il faisait. Il ne vous montrait pas. Mais voilà ce qu'il faisait.
0: J'ai investi en lui.
2: Voilà, aujourd'hui c'est cuit là. Il a profité là. Il n'a qu'à se cacher quoi. C'est un jeu pour vous quoi. Tout le monde n'est pas papa des footballeurs comme ça. Hein.
12: C'est ça.
2: Hein. Donc ne nous fatiguez pas.
12: Pourquoi ils vont nous fatiguer?
11: Il a placé.
2: Affichez-vous.
12: Non mais après c'est quoi le problème?
2: Je sais pas.
11: Non, peut-être que, bon, enfin, je sais pas.
12: Papa est célébrité, enfant est célébrité.
11: C'est vrai.
12: C'est quand on ne connaît pas les parents, on dit non, calmez-vous.
11: Oui, mais après aussi, là, dans la tête des gens.
2: C'est comme ça l'a surpris, ouais.
11: Non, pas que ça l'a surpris. Je dis, ça pourrait peut-être impacter négativement l'enfant, tu vois.
2: Mais même pas.
11: C'est un peu trop l'exposé, non?
12: Peut-être.
3: Non, mais au-delà, tu vois, on n'a pas l'habitude de voir comme ça les parents tout le temps avec des joueurs. C'est vrai, c'est pas aussi les seuls parents de joueurs. Donc, s'ils sont au stade, on pourrait les voir, mais à chaque moment, s'ils sortent des vestiaires ou bien ils sont à un événement, à un show, il y a aussi le fait de pouvoir se cacher, tu vois, être à l'abri de tout ce que les gens disent sur les réseaux sociaux. Donc, après aussi, faut tenir compte de ça, faut tenir compte de la vie et de l'intimité du joueur. Sinon, je ne suis pas contre, hein. Voilà, c'est son parent. Il peut filmer.
12: Je ne suis pas d'accord avec vous. Moi, je reviens sur la famille Makoso. Quand le général Makoso, par exemple, expose certains qu'on appelle partie de sa vie avec ses enfants et tout ça, là. Il n'y a pas quelqu'un qui sort pour dire, mais pourquoi tu fais ça? Pourquoi c'est pour
3: Mais là, c'est son contenu de base.
12: Voilà. Donc, eux aussi, là, ils veulent maintenant faire de ça leur contenu de base.
2: Moi, je pense que le fait qu'il soit célèbre.
11: Et pour moi, Mbappé, là.
2: Le fait qu'il soit célèbre.
11: Et lui fait contenu aussi.
2: Non, mais est-ce que le papa de Mbappé, il est artiste?
12: Non, mais il s'affiche aussi.
2: Hein. Quel poker, là, il est artiste?
11: Et pour moi, de Yamine Lamal.
2: Yami Yama.
12: Non, Lamine Yama, c'est pas sa maman, hein, c'est son papa qui s'affiche.
11: Ok, ah.
12: Oh, son papa, lui, s'amuse pas à un vlog.
11: Il profite même.
2: Il y a rien de méchant. Le monsieur est célèbre.
12: Voilà.
2: Il est célèbre avant son enfant.
11: Effectivement.
2: On dit son enfant est célèbre. Il veut continuer dans la célébrité. Mm-hmm. Il veut prendre son nom pour accompagner son enfant. Laissez-le, Yagua.
11: D'accord, donc on le laisse profiter.
2: Pendant même la trêve, là, même, on dirait qu'il n'a pas bien joué quelques matchs. Là. Les gens sont fâchés. Quand on va aller faire popo devant ton studio.
11: C'est quoi ça?
2: Ça c'est pour rire. Mais tu vois, genre et tout, mais voilà. Laissez le monsieur et son enfant.
11: Laissez-le vivre ça.
2: C'est quand ils vont m'acculer quand je vais dire que ma fille va faire Miss Côte d'Ivoire.
11: Ah ouais.
2: Quand ma fille sera Miss Côte d'Ivoire, je serai derrière elle comme ça. Oui, c'est la fille de Saigon. Oui, ma fille.
11: Un peu comme
2: la
11: Yassine, ça.
2: Oui, je serai derrière elle comme ça. Je serai derrière ma fille comme ça. Parlez, je m'en fous.
12: Voilà. Tu sais, les gens font exprès. C'est sur les réseaux sociaux, ils donnent conseil. Il faut donner conseil au quartier. Ils vont te détester.
11: Saigon, c'est bon?
2: Ouais, c'est bon.
11: D'accord, merci beaucoup pour tous ces papos. Vraiment, c'est ton chant. Et puis, tu as mis la camisole qui va avec.
2: Je suis talentueuse, tu sais.
11: Effectivement. Ah, très bien, c'est très bien.
2: Beaucoup de talent.
11: Beaucoup, super. Allez, Kayim Poké sur la radio.

0: Zuma, Zuma, Zuma. Allez, la rancunière. Allez, voilà, aujourd'hui, on a quoi au menu?
1: Donc, chaque jour, il y a un moment, quoi.
0: Pour le fin insolite.
1: Aujourd'hui, c'est au Nigeria que les valises des fins insolites se posent.
0: D'accord.
1: Vous savez, généralement, l'âme d'une campagne, quand on fait la politique, c'est la bienveillance, l'altruisme, le partage, tu vois, avec les populations. On veut montrer aux populations qu'on peut aider, qu'on peut accompagner, et puis on peut même faire plus quand on sera élu.
0: Effectivement.
1: Ce serait le cas, justement, avec un peu d'acheke.
2: Une sardine.
3: En tout cas, c'est quelque chose.
1: Non, mais écoutez.
3: Il faut prendre des forces
1: après avoir crié. Ils sont des sardines.
0: Très bien, on y va.
1: Ce serait le cas d'un homme politique dans l'état du Plateau au Nigeria. Donc, il a décidé d'offrir l'électricité, l'accès à l'eau et même des bourses d'études qu'il finançait lui-même. Voilà. Et figurez-vous qu'après tous ces efforts
3: consentis,
1: il n'a pas gagné.
0: Donc, il va reprendre ses 16.
1: C'est là qu'il faut creuser.
0: Justement.
1: Et à la surprise générale, parce que je dirais quand même que c'est une surprise. Aujourd'hui, on sait que c'est un risque de donner quand on veut être élu dans une localité. On ne reprend pas forcément, on n'est pas habitué à voir ça. Et il se trouve que lui, il a décidé de reprendre tout.
0: Comme
1: de tout
0: le
1: sujet d'hier. L'électricité, l'accès à l'eau.
3: Le sujet d'hier.
0: Le sujet d'hier.
1: Dans son village.
0: Il n'a pas aimé la séparation.
3: On dit, reprendre tous ses cadeaux après la séparation.
1: Non. En fait, il avait suspendu les bourses d'études qu'il finançait.
3: Waouh.
1: Voilà. Parce qu'il a dit les parents de ses élèves, de ses étudiants-là, n'ont pas voté pour lui.
0: C'est pas gentil, franchement.
1: C'est ce qu'on se dit. C'est ce qu'on se dit. On se dit certainement, ce n'est pas gentil. Et il a dit allez demander l'électricité à celui pour qui vous avez voté.
2: Très bien.
1: Parce qu'il se dit si vous n'avez pas voté pour moi, c'est que vous avez voté pour quelqu'un qui peut faire plus.
3: Ouais. C'est pas faux.
1: Voilà, qu'il le fasse. Voilà.
0: Très bien.
1: Et ça fait beaucoup, beaucoup, beaucoup de polémiques parce qu'on se dit est-ce qu'on peut vraiment reprendre quelque chose qu'on a donné à une population? Mais lui, il a montré que oui. On peut reprendre.
0: Ah, mais là, il ne faudrait pas que ça serve d'exemple à d'autres politiciens.
1: Oui,
3: non, mais après,
1: si on voulait reprendre,
3: après, il a un peu raison.
2: Elle est marmite, là. Les chaussures, là.
0: Elle est pince, sardine, les pagnes, tout ça.
1: Oui, on arrive à s'en sortir.
3: Il a un peu raison, quand même.
1: Faut pas faire, ils vont t'écouter.
0: Manu, vas-y, termine.
1: Non, mais c'est tout. C'est les faits insolites d'aujourd'hui.
2: Voilà. C'est vraiment insolite.
1: C'est tellement insolite. De là, tu reprends tout.
2: On a vu des gens qui ont perdu, mais s'ils ont repris. Mais pour lui, là, il est rancunier.
1: Et moi, ma question, est-ce qu'il va encore revenir ici dans la localité? Parce qu'il ne peut plus revenir.
3: Il ne veut plus.
2: Il va là ailleurs.
3: Sûrement qu'il veut même plus.
2: Après, ils ont d'ailleurs eu écho de ça. Dès qu'il va dire qu'il veut un candidat, non, pas ici.
1: Ah, mais pourquoi?
2: Va un peu devant là-bas. Et?
1: Non, mais on te voit, tu viens. Si tu avais ça, c'est que tu peux faire plus.
2: Ils vont pas le voter encore.
1: Ah ouais.
2: Et puis, il va venir couper et tout. Non. C'est bon.
1: Donc voilà, peut-être que quand il va finir son mandat, il va partir
2: tout ce qu'il a donné.
0: Allez, merci Manu. En tout cas, big up à ce politicien là depuis le Nigeria.
1: Ouais.
0: Voilà. Allez, en musique, ça donne Caméra, Collab, Le Parrain, Le Fieul, Lil J and Gims sur la radio.
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3: Le grand show les dédicaces est maintenant sous fond sonore de papa, tonton Pépé, Kofi Olomide, Bana Zebola. Oui, Manu.
4: Ok. On a Boris Sabla Haïté qui dit à la même que j'aime bien fatiguer. Coucou, Bamba Nathalie.
3: Yeah.
4: Avec la voix qui va.
3: C'est chic de...
4: Zoom jamais. Je fais un coucou à toutes ces organisations, ces structures et ces fondations qui militent pour la prévention du cancer du sein. Octobre Rose. Gilberto Doua. Bonsoir Life Radio, toujours branché, dédicace spéciale à moi-même car je souffle un nouveau bougie aujourd'hui.
3: Une nouvelle bougie aujourd'hui.
4: C'est ce qu'il a écrit. Ah, les messieurs de l'Empéo.
3: Il n'y a pas de là.
4: Dans son écriture. Quand je souffle une nouvelle bougie aujourd'hui, merci. Bonne émission à vous. Voilà.
5: Joyeux anniversaire.
4: Happy birthday.
3: Happy birthday.
4: Hippolyte Kwame à Life Radio et à ma mère. Et puis je vais laisser ma belle et sublime Saï continuer. Bah, voilà.
5: Alors il y a Nina Judith Niali qui une pensée particulière à ma guerrière Nadia Sabé.
3: Ah, rest in peace. Ouais.
5: Alma Pang, big respect à mon vieux père Ariel Chenet pour le mental. On sera là pour lui le 12 décembre 2026, Inch'Allah.
3: Au Parc des Expos.
5: Oui. Michael Bro. C'est vrai, c'est Bro Joël. À mon ami qui est Agui Béroa, là, il me doit 5... Il me doit 50 000. Il m'a dit samedi, juste le saluer. Abraham, le père de la foi. Je suis fan. Moi aussi, j'ai la foi pour le samedi fort. Et puis, on termine avec Bintou Diaby, le père fort depuis la radio d'Anyama. C'est ça, non?
3: Sois salué, le père
5: voilà,
3: fort.
5: Voilà, Souleymane Camara.
3: Allez, merci beaucoup.
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0: Allez, la famille Le Grand Show, faut le rappeler, c'est tous les soirs, du lundi au vendredi, 18-20h sur Live Radio, également 9h-15h sur Live TV. Et là, on part maintenant pour l'instant de discussion des contradictions à travers le sujet du jour. 27-225-49-880, jusqu'après, attention, juste après ce qui suit.
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0: Allez, Le Grand Show, le sujet du jour aujourd'hui, on parle de quoi? Et ça va chauffer comme d'hab.
2: Vieux Moro, il t'a aidé.
0: Mais moi, j'ai la possibilité de porter mes bagages. Si tu te proposes, après, est-ce que je suis obligé de...
3: Ah, ok, d'accord. Ah,
0: attends, d'abord, même, c'est quoi le faux sciencé? Ça signifie quoi?
3: Faux sciencé. Ça veut dire, il faut avoir pitié, quoi.
0: Pitié. Pitié par rapport à quoi?
4: Faut faire un geste.
0: T'es pas souffrant, quel geste? Tu tapes là-dessus?
4: Ou bien, non, bienveillant.
3: On a mis le pied dans le plat comme ça.
0: Bienveillant, comment? Hein?
3: Donc, le sujet de
4: bienveillance.
0: En donnant quoi, un peu quoi, ça durite de l'eau, du jus de fruits.
4: Ça peut être de l'argent, ça peut pas être autre chose.
0: Il y a pas de souci, je vois un peu.
3: Voilà. Allez, donc le sujet du jour dit donner un pourboire pour une aide non sollicitée. Générosité ou raquette morale.
0: Générosité ou raquette morale. Donner un pourboire pour
3: Une aide non sollicitée.
4: Non sollicitée.
0: Donner un pourboire pour une aide non sollicitée.
3: Voilà.
0: Est-ce quoi là?
3: On peut expliquer.
0: Vas-y, explique.
3: C'est dit.
0: Après l'explication, il a fait biologie, physique, chimie.
3: Ouais, et puis j'ai fait l'explication.
0: Il a fait l'explication aussi. Ouais, très bien.
4: Je vois. L'explication, on fait ça.

0: Non, c'est qu'est-ce qu'on fait? Tu sais,
1: fait.
2: J'aimerais saluer l'armée de Steve Milano.
0: On n'a pas encore fait haut.
2: J'ai pas encore mangé, voilà.
0: Qui pas comme Soumien. Tout à l'heure, on disait quelque chose et tu as dit, je t'ai pas demandé.
2: Okay.
0: Je ne t'ai pas demandé. Le truc, c'est que souvent, tu quittes dans une boutique, tu as tes paquets
2: tes emplettes, ouais.
0: Voilà. Et puis, il y a un jeune qui quitte là-bas. Non, toi, attends, je vais t'aider. Tu lui as pas demandé.
2: Okay.
0: Il t'aide. Tu n'es pas forcément obligé de lui donner quelque chose, tu vois. Mm-hmm. Et ce jeune-là, il te fait croire que tu dois lui donner quelque chose.
2: Mm.
0: Ou bien toi-même, tu décides de lui donner quelque chose.
2: Voilà, c'est avec le cœur.
0: C'est de ça qu'on va parler aujourd'hui.
2: D'accord. Donc, on vous attend également sur la page Facebook de Life Radio, 27 225 49 880, également pour toutes les personnes qui nous écoutent à travers le monde. Vous n'avez qu'à réagir justement sur nos différentes plateformes, notamment www.liferadio.ci. Et justement, si vous voulez nous suivre pour des personnes qui ne nous suivent pas pour l'instant, merci de télécharger l'appli sur iPhone, iPad, App Store, également Android, sur Play Store, ouais. Voilà. Allez, oui, Saigon, toi qu'on t'aide là, et sans ta permission, est-ce que tu réagis après? Je vais donner un petit billet ou une petite pièce.
1: Souvent. Mais comme on a dit dans le sujet, raquette morale.
2: Mm-hmm.
1: En fait, les gars jouent avec ta science.
0: C'est ça.
1: Parce qu'il est venu prendre. C'est-à-dire qu'il va pas. Souvent, il te dit pas, est-ce que peut-être t'es dévié, mais. Dès qu'il a attrapé sa chaîne, c'est dans sa main.
0: Avec même toi-même.
1: Tu vois.
3: Ouais.
1: Donc, tu te dis, il y a les gens, si tu es le rabouillé là, ils vont dire que. Donc, tu laisses dans sa main.
2: Mm-hmm.
1: Vous allez jusqu'à où tu dois partir et tout. Mais il a déployé dans le coffre ou bien il a fait. Et puis, il a arrêté là.
2: Ouais.
1: Non, c'est là, tu m'as aidé, non. Tu as déployé. On est arrivé
0: à.
1: Faut partir. Tu as arrêté. Bon, quand tu as arrêté, là. Attends, allez là. Ceux qui te disent, jetons encore là, on peut les compter.
0: Mais ça.
1: Donc, c'est forcément bien des 500, tu dois de ça. Il a fait quoi?
2: Il y a les 500 000 francs.
1: Tu vois, il a fait quoi pour que tu donnes 500 comme ça? Et c'est dit que ça, c'est toi. Il y a combien de personnes qui vont lui donner 500 comme ça par jour? Il a fait quel travail?
2: Toi, tu vas bien.
1: Tu vois. Et souvent, là, ce sont les gars qui travaillent dans le supermarché. Donc, je pense qu'ils sont payés.
2: Non, ne pense pas, ils sont rémunérés.
1: Voilà,
2: ça, c'est clair,
1: je pense
2: oui.
1: qu'ils ont quelque chose. Non, à un
0: non
1: moment,
0: souvent,
1: là,
0: il y a les bénévoles.
1: On a compris, mais tu es venu être bénévole, faut rester dans le bénévolat, faut vous laisser ou bien.
2: Non,
1: si moi, je suis parti vers toi qui t'a dit aide-moi, c'est autre chose.
2: Mm-hmm.
1: Ça veut dire que quand tu vas m'accompagner à la voiture, je vais te donner quelque chose. Là, mon mère, il sait qui est te donner. Mais faut. Yeah.
3: Non, mais
1: c'est même chose que les petits qui nettoient les voitures, qui font.
0: Je te dis, surtout
1: mais
0: eux.
1: Laisse tomber.
2: Et puis le hic, c'est que maintenant ils sont tellement mieux outillés qu'ils ont même les plateformes là, hein. De transfert d'argent.
0: Même les mendiants.
2: Quand tu vas liquider, tu faut flasher ici.
1: Après, oui, ils ont fini à mettre les cœurs sur les vies des voitures. Non, mais
3: j'ai attrapé parole là.
1: Raquette morale.
2: Morale,
1: moi, souvent,
2: elle
1: attrape mon cœur et puis elle donne pain.
0: Il n'y a même.
1: Non. Et puis, il dit à Dieu, pardonne-moi, mais ça, là, il ne donne rien ou Dieu ne donne rien.
2: En tant qu'une mère, tu as toujours un petit pincement au cœur.
1: Oui, mais à un moment, là, toujours tu donnes 500 comme ça. Tu as fait quel travail, tu as donné 500 comptes.
2: Ouais.
1: En tant que 500, souvent, même les gens qui travaillent, vrai, gagnent pas ça.
0: Oui. C'est pas faux.
1: Ils gagnent pas ça par jour. En tant que ça, au moins 50 personnes sont passées là, tu les as raquettées moralement. Ils ont fini à toi.
2: Et psychologiquement.
1: Tu as vu?
2: Ok, okay. Allez, la famille, nous attendons toujours vos avis sur le sujet. Allez, raquette, quoi, là, morale ou bien.
0: Générosité.
2: Ou raquette morale. On vous attend au 27 225 49 880. Allez, on se prend à 19h pour la suite de ce sujet, également la suite de l'émission. Faut rappeler, on sera en compagnie de Boykito tout à l'heure.
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0: Allez, 19 à passer d'une minute sur les ondes magiques extraordinaires de Life Radio. 1, 2, 3 numéro de la semaine. C'est bien sûr le grand show que vous suivez. Voilà, on est heureux, on est ravis de vous savoir nombreux à l'écoute. Et nous vous donnons rendez-vous également au 27 225 49 880, également sur la page Facebook de Life Radio, également sur www.liferadio.ci. Il faut le rappeler, l'émission, c'est du lundi au vendredi 18-20h, également sur Life TV 9-15. Allez, Wiz Boy, en collab avec Tia sur la radio pour le plaisir d'une grande dame du pays.
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0: Et puis c'est les goulags qui se filment souvent. Hein. Manu, Saigon. Boycott aussi, voilà, c'est pas fini. Boycott aussi, se filme pas. Modérateur se filme pas. Guy par contre, Soumian se filme pas. Avant, comme si elles aiment l'amour, alors que c'est pour dire qu'elles ont facture.
1: Non, ça, tu sais, l'habitude est une seconde nature.
0: Attention, très bien.
1: Tu les invites au restaurant, là. Elles filment tout, sauf celui qui a payé.
0: Vraiment.
1: Donc, ça continue.

0: Oui, tu es du quoi, ma chérie?
1: Pichoun.
0: Caprice. Zigzag Abidjan.

0: Allez, belle parade musicale pour le plaisir justement de toutes ces dames à l'écoute de la radio également. Tous ces messieurs voilà qui sont fans de Zouk. Allez, il faut le rappeler, gros rendez-vous compas Zouk bientôt. Voilà, vous serez inéluctablement situé sur la date et le lieu pour ce gros rendez-vous de compas et Zouk organisé de main de maître par quelqu'un dans la cité abidjanaise. Voilà. Allez, nous parlions à l'instant du sujet de ce soir au 27 225 49 880 également sur la page Facebook de Life Radio SU, www.liferadio.ci. Mm-hmm. Et là, du coup, qui avait la parole avant la pause, avant qu'on se retrouve à 19h?
1: C'est Saïgon.
0: Oui.
1: J'ai dit un dernier truc.
0: Toi, tu dis, tu vas te donner, mais que ton cœur te brûle.
1: C'est de l'escroquerie.
0: D'accord. On va rebalancer le sujet.
2: Oui, le sujet dit donner un pourboire pour une aide non sollicitée, générosité ou raquette morale.
0: Donner un pourboire pour une aide non sollicitée, générosité. Point d'interrogation, est-ce une générosité ou raquette morale. D'accord, oui, Manuela, compte.
1: Tu pourrais rectifier, s'il te plaît.
0: Oui.
1: Manuela
0: Kondo.
1: Ok, merci.
0: C'est pas ton nom.
2: Tu fuis ton nom, quoi.
1: Non, j'ai entendu autre chose.
0: Bon, Manu.
1: Merci. Teddy Soirée qui dit, pour moi, tout dépend de l'intention. Si la personne aide spontanément et sans pression, un pourboire peut être un beau geste de reconnaissance, mais quand on insiste ou qu'on fait sentir à l'autre qu'il est obligé, ça devient clairement du racket moral. On a également Harry Denzel qui dit, pour moi, c'est une générosité de remettre un petit truc à quelqu'un qui a trouvé la nécessité de nous apporter un coup de main. Voilà, cette personne trouvera toujours du plaisir à vous aider, même si vous ne lui demandez rien.
0: Vraiment.
1: Saïd, tu pourrais continuer ?
0: Ouais.
3: Joël.
0: Ah, mais dans lunettes, c'est quoi ?
3: Je vois, il est aussi. De toutes les façons, moi, j'ai abandonné le métier de l'hôtellerie. Chape quand on me... concerne plus trop. Bref, Zou Gervais qui dit, je dirais, lorsque le pourboire est régulier vis-à-vis de la même personne, cela est une générosité. Mais quand... ça finit par devenir un racket, quand la personne...
2: Quand la personne insiste, peut-être.
3: Voilà, c'est ça.
2: Ouais.
3: Et puis, il y a Kobenan Adjei qui dit les deux. Okay. Valérie débloquée.
0: Okay,
3: vraie raquette.
0: Vraiment, vraie raquette. Voilà, allez, écoute, tu es avec nous. Souvent, tu vas au supermarché, tu vas à la pharmacie ou au resto, dans des sorties et tout. Est-ce que tu as été déjà confronté à ça?
4: Ouais, tout le temps.
0: Et du coup, toi, tu penses que c'est une
1: générosité.
0: Attention, toi, il sait où tu passes par la maison.
2: Ah non, il passe
0: par la
1: route.
0: C'est quoi, c'est une générosité ou bien c'est quoi, c'est raquette morale. C'est raquette morale, mais c'est quoi tout ça?
4: C'est un cherchement, mon vieux. Ceux qui sont dehors en train de demander là parce qu'ils ont nettoyé vite de ta voiture, c'est pas parce qu'ils ont envie d'être là.
0: Ouais, si.
4: Gâté dehors. Donc là, il fait le truc, il demande. Même si tu ne donnes pas, il va essayer quand même. Si tu ne demandes pas, on ne te donne pas.
0: Ouais.
4: Il y en a qui donnent sans qu'on demande.
0: Mais il y en a,
4: si tu ne demandes pas, ils ne donnent pas. Donc c'est chercher moi aussi.
0: Moi, tu viens nettoyer les vitres de ma voiture. Tu m'as donné quelque chose.
4: Il y en a qui ne donnent pas.
0: Non, tant qu'il y a la monnaie. Souvent, si tu n'as pas demandé, ou bien souvent, si l'homme est limité.
4: C'est pas obligé. Mais moi, je parle par rapport à comment on peut qualifier ça. Moi, de ma position, par rapport à d'où je viens, par rapport à là où je vis, ce que je vois. Moi, je vois ça en cherchement. Chacun se cherche. Chacun se fait comment il peut pour avoir au moins des Togo, un Bessé pour aller manger quelque chose.
0: D'accord. Moi, toi, comment tu vois?
2: Ouais, moi, le truc, c'est que nous tous, on vient des quartiers populaires. Et on sait.
0: C'est pas nous tous des.
2: Ah, c'est pas nous deux.
0: Il y a quelques-uns.
2: C'est vrai, il y a quelques-uns. Mais quand tu viens d'un quartier populaire, tu sais qu'il y a la difficulté qui existe. Donc, un jeune qui sort comme ça pour venir t'aider, essayer de faire les choses, c'est pour trouver quelque chose. Juste pour ne pas aller voler. Mais souvent, là, il y a l'intention et il y a la manière aussi de faire.
0: Moi, c'est comme Marcel.
2: Il y a des jeunes qui te montrent que tu es obligé. Moi, une fois, j'étais au plateau et il y a un monsieur qui est venu, il a garé sa voiture et tout. Le jeune a mis 4 tonnes dessus, tout ça. Là. Le monsieur, il est parti, il a fini de faire tout ce qu'il avait à faire. Il est venu et puis il est monté dans sa voiture, il est parti, il n'a rien donné. Les jeunes ont moyen de se dire, maudit là, vieux soirée là, toi tu vas nous dire, c'est bois qui a arrêté ici ou bien.
4: Alors qu'on n'a rien demandé à la base.
2: Tu vois. Le truc c'est que on ne doit pas insulter les gens parce qu'ils ne nous ont pas tendu un billet de banque ou bien tout ça. Non, tu es venu, tu as aidé, si il t'a donné. c'est son cœur qui lui a dit de te donner. Ouais. Tu vois, là, c'est une générosité. Mais lorsque tu veux obliger le gars à te donner obligatoirement, il y a des personnes qui culpabilisent. Ouais. La personne se dit que non, ah, si j'ai pas donné, est-ce que c'est bien, tout ça. C'est là que ça devient raquette morale.
0: C'est là qu'il faut creuser.
2: C'est là qu'il faut creuser.
1: C'est là.
2: Voilà, donc faut pas amener les gens à se sentir coupables parce qu'ils t'ont pas remis quelque chose. Ça, je suis pas d'accord avec ça. Tranquille, voilà.
1: Moi, pour donner mon avis, je dirais que le problème, en fait, c'est pas vraiment le pourboire. Tu vois, le problème, c'est la liberté qui accompagne. Est-ce que je donne parce que j'en ai envie ou est-ce que je le fais parce que je me sens obligé ou bien parce que la personne me fait passer pour une personne qui n'est pas, qui est mauvaise. Voilà, c'est ça. Parce qu'aujourd'hui, faut reconnaître les efforts des gens. Parfois, instantanément, une personne te voit, il vient, il prend ton bagage, il te guide, il peut t'accompagner. Donc, dès l'instant où ça a été utile, pour moi,
2: tu dois faire une geste.
1: Ma manière de dire merci, c'est de dire tiens, tu vois, mais si ça n'a pas vraiment été utile, ou simplement si j'en ai pas besoin, je te le dirai. Donc aujourd'hui, si une personne m'approche, il faudrait qu'il soit en mesure de m'être utile. Si c'est le cas, moi, je me sens dans l'obligation de lui donner. Parce qu'une générosité, en vrai, elle ne doit pas toujours être sollicité. Je veux dire que si, tu vois, quand tu es généreux, tu es généreux. On n'est pas obligé de te dire donne-moi avant que tu le fasses.
0: Voilà. Et nous, on souffle là. Souvent, tu sors, tu sors d'un spectacle, mais d'un showcase, d'un club. Dès qu'on te voit de loin, on commence à crier.
2: Franchement. T'as vu la vidéo du gars là qui était accroché à la voiture. Il a oublié le nom qu'il disait là.
0: Allô. Le temps que tu retrouves le nom.
5: Allô, la team.
0: C'est comment?
5: Tranquille, non?
0: Tranquille. Tu es un vlogador, mais tu es un vlogada.
5: Il est tout fin, hein?
0: Tu es fan comme Fanta Diallo.
1: Sweet, sweet.
5: Non, Fanta Bintou.
0: Fanta Bintou. On dit quoi, bro? C'est comment? Donne ton avis sur le sujet.
5: Ça va. En tout cas, notre invité, il a bien parlé. C'est un cherchement.
0: Ouais. Ah, tu fais ça aussi souvent?
5: Non, moi, souvent quand je les vois, ils te prêtent un coup de main. Souvent, toi-même, parce que tu n'as pas envie de leur dire de venir.
0: Ouais.
5: Mais tellement tu vois que barrage, c'est loup même, là. Tu les laisses même non qu'à t'aider.
0: Ici.
5: Mais toi aussi, la logique aussi serait que si tu as ça, tu peux donner.
0: Tu peux donner.
5: Avec un sourire.
0: Ouais.
5: Voilà, un sourire au moins, ça peut l'aider, ça peut le réconforter à continuer. Sa quête a toujours voulu aider les gens, mais quand même, il y a des gens qui sont vraiment méchants avec ces jeunes personnes-là. Il y a quoi, j'étais pas envoyé dessus, mais bagages.
0: Voilà, ça, c'est pas bien, franchement. Ouais.
5: C'était vraiment décevant. Et mais vous-même, vous savez très bien, et je vous informe qu'il y a des restaurants ici à Abidjan, en zone 4, qui exigent un quota.
1: Mais c'est obligatoire.
0: Oui.
5: Obligatoire. Ah, pour boire obligatoire. Mais là, on va, on paye, on mange. Mais quand le petit vieux, il a fait au moins un petit service qu'il nous demande, nécessaire, est-ce que 1200 ou 300, on s'acharne sur eux. Et vraiment, c'est compliqué.
0: Non, là, non. Non, après, il y a une autre partie là, où je lui ai dit, tu veux donner, mais tu n'as pas.
4: N'as pas.
0: Ou bien tu es limité.
4: Ouais.
0: Regarde, quand tu vas manger dans les coins des attiqués poissons là.
4: Ouais.
0: Yeah, nazier. Bon, bref.
1: Non, mais moi, comme je l'ai dit là, tu peux lui donner comme ne pas lui donner. Il faut savoir que la main qui
0: c'est pas une obligation, donne, en fait.
1: Doit rester libre. Mm-hmm. Et la main qui reçoit aussi doit savoir.
3: Il y a un autre problème.
0: Oui, mais la main qui donne.
1: On n'est pas obligé de lui donner. Okay, donc, on le fait par bienveillance.
0: Ok, mais la main qui donne là, quand cette main là, je vais dire, apprécie l'aide apportée par la main qui demande. Elle devrait réagir.
1: Oui, c'est pourquoi je dis, en fait, j'ai dit la générosité n'a pas besoin d'être sollicitée.
4: J'ai vu que là, en réalité, elle
0: est rancunière, en fait.
3: On a creusé.
0: Oui, vas-y, creuse, ma chérie.
3: Peut-être qu'à l'avenir, ils vont s'ériger en, je ne sais pas, association, quoi,
0: un syndicat.
3: Un syndicat pour nous dire combien on doit leur donner exactement. Parce que souvent, on est même gêné de leur donner 200. Et quand tu as donné 200, genre, c'est 200, tu m'as donné quoi? Genre, ce qu'elle fait, c'est 200. Tu as donné 500.
2: Tu trouves que c'est petit,
3: tu vois. Alors que tu as fait l'effort de donner. Donc, si c'est votre travail, comme tu as dit, c'est leur cherchement, ils n'ont qu'à nous dire combien ça coûte. Et puis, quand on est allé vers eux, on leur a demandé leur aide, on va donner ce qu'on doit donner. Maintenant, quand on ne t'a pas sollicité, pardon, reste dans ton coin aussi. Parce que autant il dit que souvent, on dit aux gens, hey, laisse-moi essayer d'envoyer ton. Autant quand on leur donne rien aussi, commence à nous insulter, commence à nous maudire.
0: Ouais, si.
3: Mais un jour devant un supermarché à Makori, là-bas, moi et ma copine Bichette et tout, il y y a un qui nous a insulté nos parents, insulté parce qu'on dit on a dit on n'a pas de jetons. Mm-hmm. Tu vois? Genre, moi, c'est jetons qui me ressemble, quoi. Genre, t'es donné combien? Quand en vrai, il n'a rien fait. On est en train de traverser là où, genre, si tu l'as démêlé, il ne fait pas de la sécurité, il a bloqué les voitures quand on passe là. Mm-hmm. On doit lui donner quelque chose là, là. Parce qu'on dit, on n'a pas jeton là. Il est fâché. On s'en dit, ah, bon, pourquoi maintenant?
1: Mais dis pas comme, après, dis-moi. Les choses sont très simples. Mm-hmm. Quand une personne vient vers toi là, ah, frère, merci, mais actuellement, là, c'est un peu chaud. Ou bien j'ai 200, j'ai 300, j'ai
3: pas. Il va pas te croire.
2: Tu peux pas. D'abord. Non. Ça attends, dépend de qui parle.
1: Attends, stop.
2: L'artiste va aller dire, c'est un peu chaud. Quoi.
0: Attends, stop.
1: C'est vrai. Non, quelqu'un vient, il prend ton bagage. Mm-hmm. Tu sais que tu n'as plus la petite monnaie sur toi. Tu lui dis clairement, ah, merci, mais actuellement, j'ai pas la petite monnaie. Je n'ai que 200, je n'ai que 500 francs. Il y a des personnes qui vont dire non, viens, mais il n'y a pas de problème, mais vas-y, donne-moi. Il y en a qui vont te dire, mais.
3: Genre, maintenant, c'est toi qui as négocié ce que tu as déjà lui donné.
1: Non, mais justement.
3: Tu veux que. Faut le prendre par un sentiment pour qu'il accepte les 200 que tu as lui donné.
1: Ça n'a rien à voir. Mais quelqu'un veut t'aider.
0: Parfois, c'est pas obligé.
1: Parfois, ton bagage est très lourd. En fait, parfois, on le dit comme ça, mais justement, ce sont des gens qui nous aident vraiment.
3: Quand c'est lourd, c'est toi qui vas vers eux.
0: Voilà, quand c'est lourd, tu prends ça petit.
1: Imagine un instant. Quand on parle d'être sollicité, on parle pas forcément des personnes qui sont devant les supermarchés. Parfois, ce sont des jeunes dans nos quartiers. Mm-hmm. Parfois, c'est un bon vieux Maroc qui arrive. Tu sais que le petit te soutera très souvent. C'est un petit qui est bien, il est consciencieux, il a l'habitude de t'aider. Donc, même dans ce cas de figure-là, quand tu vois qu'il y a un jeune au quartier pendant que tu es en train de venir avec tes bagages pour rentrer à la maison, mm-hmm. qui vient directement prendre ton bagage, tu peux lui donner quelque chose si tu en as.
0: Ouais, si tu n'en as pas aussi, tu ne donnes pas.
2: Hier, on parlait d'un truc ici. Mm-hmm. Une fois que tu es une célébrité, dans la tête des gens, tu dois jamais dire que c'est chaud.
0: Ça aussi, c'est une souffrance psychologique. Hein.
2: Voilà, tu dois jamais dire que c'est chaud. Parce que si en faisant ça, tu montes ta position, tu te rabaisses aussi. Mm. Tu vois. Mais si tu es en face du gars.
3: Que une réalité.
2: Voilà, tu es en face du gars que tu n'as pas, tu lui dis prochainement. Prochainement, là, ça arrange.
1: Mais ça vous a dit, il y a pas
2: Non, prochainement. C'est mieux, ça camoufle.
1: Donc, mais tu as les yeux gars que petite monnaie, même, c'est ça qui est bon. Moi, les petits sont des parties.
0: Prochainement,
1: c'est mieux. Pardon,
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2: Je ne connais pas d'autres formes de négociation. Voilà. Cela dit, il n'y a pas de négociation. Si vous voulez vous donner, si vous ne voulez pas, vous ne donnez pas. Mais après aussi, faites bon sens, faites preuve de bon sens. Je dis, lorsque vous avez des affaires, assez.
3: Lorsqu'on vous a vraiment aidé.
4: Lorsque. C'est vrai qu'il y a des pays où j'ai imposé ça, non?
2: C'est quoi ça?
4: Il y a des pays où c'est imposé le pourboire. Par exemple, aux États-Unis, c'est imposé.
3: Donc, c'est que chaque fin du mois, sinon, notre argent, on met un peu de quoi.
5: Non, mais ça, c'est dans un cadre différent. C'est dans un restaurant.
2: Mais il y a des restos, pour ce que je sais, même en Bengue, je sais qu'il y a des restos où c'est vraiment, je dis, c'est obligatoire.
3: Donc, c'est dans ça, forcément.
2: Même ici, même en zone 4.
3: Même ici, ouais.
2: Mais en Bengue, là, quand tu donnes pas, le mec, il te regarde d'une manière.
6: Il y a des pays, même, c'est obligé.
3: Je vais donner mon exemple.
2: Attends. Bon, tu viens, tu m'aides. Ou bien, enfin, moi, je te dis, ah, c'est pas bon, il pourrait te donner. Toi-même, tu m'aides. Maintenant, après, maintenant, tu m'insultes parce que t'as rien donné. Mais moi, disons que t'es tolo.
3: Oui, il y a des marrants à taper.
2: Ton exemple, puis on va chuter là.
3: Donc, je disais, en fait, que j'étais avec des amis à l'EPE, on est allé manger. On arrive, et puis il y a des gars qui m'ont reconnu. Donc, ils sont venus faire un selfie. Ah, la merde, c'est comment? T'es live, on te suit. Ah, merci beaucoup. Ils sont allés s'asseoir.
4: C'est ta manière aussi.
3: Et puis, très bien. Ils commandent du lapin.
2: Du lapin.
4: Lapin.
3: Il y a des balles. À ma grande surprise, le gars vient et dit, ah, on dit c'est vous qui devez payer. Okay. C'est monté dans ma tête, dit c'est un jeu quoi. Non, je sais pas pourquoi. Donc il vient, non, ah, mais pardon, il dit bon, ok, ça m'a énervé, mais je dis c'est pas grave, je vais payer la moitié. Il dit non, que c'est que 10 000 seulement, que pardon, des censés.
4: Que 10 000, il ne s'est pas
3: payé.
4: Il est sérieux.
3: Il est venu s'asseoir dans le restaurant à l'épée là. Je suis moi, il comptait pour manger, mais c'est comment. Non, mais après, ça m'a énervé, c'est même pas moi qui ai payé, ce sont mes gars à côté, tu vois. Ils disent non, c'est pas grave, faut laisser, on te connaît, ils vont te. Il dit aïe.
2: Ouais, mais, quoi,
3: mais ils ont payé quand même.
7: Ils n'ont qu'à aller faire panel.
3: Ils ont payé
2: quand même. Moi, on s'est laissé.
4: Mal.
2: Moi, si je te donne, il n'y a pas de moi, mais
3: tu
2: dis,
3: tu peux venir. Tu n'as pas imposé, en fait.
2: Il faut faire ce que tu veux. Faire ce que tu as.
3: Après, ils ont envie de te reprendre. Tu dis non, elle ne donne pas, ça ne met son pas. Tu vois, ce genre de truc.
2: Il ne manque qu'à pas de ça. On s'en fout. Il arrive dans les coins là, ce que je veux faire là, je fais un mon argent.
4: Après, quand nous, c'est chaud sur nous, qui nous donne?
2: Très bien.
6: Question.
2: Terminé. C'est terminé ça. Tout ça. Ah oui. Tout ça, c'est terminé.
3: C'est là qu'il faut creuser.
2: Vraiment, vraiment, il faut creuser.
7: T'as acheté quoi, hein? Reviens.
2: Terminé. Voilà. Voilà. C'est voilà. Ok. Terminé.
7: J'avais dit à mon grand-mère que ah, grand faux science, même. Hein.
2: Et quoi? Mais la dernière fois, je vous ai donné un poulet flammé, non? Vous voulez qu'on en parle?
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8: Et ciao, la dé.
2: Toi-même, et ciao, la dé, Boykito.
8: Et ciao.
9: Mr.
8: Hey.

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1: Allez, il est avec nous, Boyquito. C'est toujours un plaisir de retrouver le garçon, toujours en pleine forme, voilà. Et toujours prêt à nous produire du bon et du pur son. Allez, Manu, on part pour la découverte de Boyquito.
2: Aujourd'hui, laissez-moi vous parler d'un mogo à part. Sa gamme est bizarre, sa gamme est louche, sa gamme est déjà, sa gamme est twitch. Un mogo qui n'a jamais vraiment cherché à rentrer dans les cases, mais plutôt à trouver sa place. Depuis Yiglo, là où la musique n'était pas seulement un son, mais une présence, une ambiance, une façon de grandir. C'est là qu'il aiguise son oreille. Il découvre le hip-hop et se nourrit du nunchi. Depuis, il construit morceau par morceau un univers qui lui ressemble. Puis vient l'aventure des Bad Boys. Les premiers pas, les premières scènes, les premiers repères. Mais comme toute histoire qui veut aller plus loin, il fallait un jour prendre son propre chemin. Alors, en 2022, il se lance en solo et depuis, il avance avec une idée bien à lui. Ne pas simplement faire du son, mais laisser une empreinte. Parce que son style est à part, sa plume est à part, sa vision est à part. Et peut-être que c'est justement ça, son secret. Aujourd'hui, le chemin parcouru mérite d'être salué. Parce qu'il faut du talent pour commencer, du courage pour continuer et de la constance pour finir par se distinguer. Boyquito est un mogo à part, mais pas à l'écart. Et il est avec nous dans le grand show.
1: Le millionnaire Boyquito, bonsoir et bienvenue dans le grand show.
3: Bonsoir mon vieux.
1: C'est comment ça fait un bout, hein?
3: Ouais, je suis là mon vieux.
1: On dit quoi, comment est-ce que les choses évoluent depuis ton dernier passage sur le grand show ici?
3: Ouais, il y a de l'évolution. On a la fanbase s'agrandit, les projets se concrétisent. Okay. Mm-hmm. Le Nushi Rock même est en train de se structurer de plus en plus.
1: Le Nushi Rock, c'est
3: mon univers.
1: Okay.
3: Voilà, le Nushi, c'est le langage dans lequel j'exprime mon univers qui est le rock.
1: Okay, le rock, voilà. Ok. Donc, tu es un rocker, rockstar.
3: Rock, ouais.
1: Hip-hop from rockstar. Ouais, I know.
3: Donc, ça se passe vraiment bien. Et aussi, c'est grâce à vous parce que je passe par ici, on me voit. Franchement, je tenais à vous faire un big up par rapport à
1: live
3: ça.
1: Live TV, live radio, ouais, amplificateur de talent. Voilà. Ouais. Allez, voilà. C'est quoi ton regard sur la bio de Manu là?
3: Franchement,
1: c'est toi qui s'agit.
3: Tu étais avec moi pendant tout ce temps, ou c'est quoi?
4: Ah,
3: ouais,
4: t'as vu.
3: Ouais, franchement, ah, nickel.
4: Je t'en parle comme toi.
3: Non, ouais, nickel.
1: On a mis dans la recherche.
3: Chapeau.
1: Très bien. Mais du coup, c'est le titre millionnaire. C'est bon, tu es plus que millionnaire maintenant, ça va?
3: Ouais, bon, on est en train de chercher encore. On cherche toujours. Mm-hmm. On va être bien positionné.
1: Mais toi, si tu fais plusieurs jobs à la fois, tu es steward, tu avais drill, tu as coupé tes cheveux, on n'a rien compliqué, c'est passé avec tes cheveux.
3: Mais si tu vous dis que c'est mon rapport, c'est tout ça là qu'elle a là. En fait, le truc, c'est que moi, je travaille pour financer ma musique.
1: Ok. Okay.
3: Ouais, la musique, c'est beaucoup d'argent, c'est un sport pour les riches. Et comme je ne suis pas riche, je suis obligé de travailler des jossi.
1: Tu le seras inchallah.
3: Voilà, pour financer la musique. Donc, c'est ça, on est dedans.
1: Donc, jetons que tu prends en l'air, là. Tu prends ça pour venir.
3: Les jetons, même, n'est pas en l'air, même. Avant qu'ils descendent, les jetons, ils sont morts.
4: C'est fini.
1: Voilà.
5: Les jetons, ils sont tombés.
3: Les jetons, ils sont tombés.
4: C'est volatilisé.
1: Tu ne me mourras pas.
6: Yeah. Boyquito.
1: Jacques Somian, voici ton Boyquito.

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0: On pull up. Show. Live TV, live radio, tout ça c'est la famille.
1: Très bien.
0: On est à la maison les gars, c'est le Yushiro. On est à la maison, Sanjay. 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

0: C'est pas artiste confirmé.
1: Qui est ça?
2: Elle dit que.
1: Elle est sortie ça. Si Boykito n'était pas arrivé là.
3: Vraiment.
0: Elle dit que. Il a envie de se lever.
2: Voilà, mais ça fait qu'il a envie de demander à Boykito comment il écrit ses sons. C'est lui, mais qui est-ce qui est qui? Par contre, c'est qui? C'est lui, non? C'est lui. Est-ce que ça, tu écris en fonction de ton vécu? Tu imagines ou bien.
4: Chaque chose que j'écris, c'est un vécu qui peut être personnel, mm-hmm. qui peut être aussi inspiré de l'histoire de quelqu'un.
3: Des
4: gens qui sont autour. Mm-hmm. Autour, il y a des histoires aussi qui peuvent être inspirées de la Bible, du Coran, des choses mm-hmm. qui sont réelles. Tu vois. Mm-hmm.
3: Du coup, tu es croyant, Manu, désolé.
2: Vas-y.
4: Je crois en Dieu.
3: Ah ouais?
4: Ouais, beaucoup.
3: Tu pries?
4: Je prie.
3: Tu pratiques?
4: Je pratique, je suis pas un bon pratiquant.
3: Mais
4: pas
3: tu crois?
4: Mais je crois et je prie.
2: Ouais. Okay. Il y a une nouvelle église.
0: Qu'est-ce qui fait de toi? Qu'est-ce qui fait de toi un mogo à part?
4: Déjà, moi-même, quand il me regarde, je suis déjà un mogo à part.
0: Mm-hmm. Et après?
4: Déjà, le thème de ma voix, mm-hmm. ma façon de me tenir, et puis ce que j'ai traversé, ce que j'ai vécu, ça fait de moi ce que je suis. Mm. Ce qui fait que je suis spécial à ma manière.
3: Oui. Donc,
4: comme chacun d'ailleurs. Mais bon, moi, le vécu est assez, par moments, assez épicé.
3: C'est pas fait exprès, hein? C'est pas quelque chose qui a été mûrement réfléchi par rapport à ta DA et tout ça pour mm-hmm. dire que bon, comme le game est comme ci, moi je vais aller comme ça.
4: Moi, je suis pas venu pour le game. Mm-hmm. Moi, je suis venu pour toucher les gens. Moi, je suis venu pour donner de l'espoir aux gens. Je suis venu pour faire plaisir aux gens.
3: Ah, tu es un pasteur?
4: Je suis pas pasteur, mais je suis, comme je l'ai dit dans Gamé, je suis un prophète de la musique.
3: Ok. Okay.
4: Je suis rock. Tu vois ce que je veux dire? Mm-hmm. Je viens d'un environnement où les gens n'ont pas trop la possibilité de s'exprimer. Boykito, c'est la voix des sans-voix.
3: Mm.
4: Voilà, Boykito, c'est la voix par laquelle il y a des gourmets qui n'arrivent pas à s'exprimer, mais qu'on arrive à exprimer.
3: Mm. Okay.
4: Il y a des choses, il y a des galères qu'on n'arrive pas à exprimer, mais à travers Boykito, tu sais que, ah, lui là, il a vécu des choses comme moi.
3: Donc si lui, il est passé par la main, je peux plus voilà, m'en sortir, m'affirmer demain.
4: Voilà.
3: Mais Boykito, depuis là, je viens d'un coin, je viens d'un milieu, tu viens d'où?
4: Ah, je viens de loin. Moi, il y a des choses que je ne peux pas dire ici. Aujourd'hui, c'est vrai qu'on voit beaucoup de gars venir se taper la poitrine pour dire que j'ai fait ci, j'ai fait ça.
3: Ça, c'est la fausse storytelling.
4: Mais moi, voilà, moi dans ma direction artistique, je veux donner une bonne image du Noussi.
3: Mm-hmm.
4: Voilà, je veux donner une très bonne image du Noussi pour dire que le Noussi n'est pas condamné à l'échec, il n'est pas condamné au ghetto.
3: Mm.
4: Le meilleur cadeau qu'un Noussi peut offrir au ghetto, c'est quitter le ghetto.
3: Ouais, réussir.
4: Voilà, pour revenir au ghetto et puis faire la fête avec les négés.
1: Ouais, mais ton
0: Noussi. Garder la mentalité du ghetto.
1: Hein. Ton Noussi, là, tu l'as fait dans quelle commune à Abidjan ici?
4: Moi, mon Noussi, là, n'a même pas commencé à Abidjan même.
1: T'as commencé où?
0: Giglo.
4: Pour commencer, moi, je suis né à Giglo.
1: Okay.
4: Enfin, je suis né à Dalwa et grandi à Giglo.
1: Giglo, d'accord.
4: Voilà. Après ça, je me suis retrouvé à Ouassakara. Quand j'ai eu mon bac, j'ai quitté la famille, je suis venu me retrouver à Ouassakara.
3: Mm.
4: Après Ouassakara, je me suis retrouvé au Mahou, à Bobo.
3: Mm-hmm.
4: Après, je me suis retrouvé à Cocody.
1: Ah, c'est toi qui as dit que Mahou, c'est à Bobo. Hein.
4: Ouais.
1: Ils disent que c'est Cocody.
4: Non, mais c'est pareil. Mm-hmm. C'est pareil. Mm-hmm. C'est pareil.
3: Hier, on était avec Grando, les garagistes de Ouassakara. Donc, ça quoi ça? Sur ton point, là, il y a les cicatrices là.
4: Non, même pas. C'est juste.
3: Oh, il veut cacher. Allez, zoomer, caméra.
4: Même pas. Là, on fait plus de bagarre. C'est pas cette image-là que Boykito veut envoyer du Noussi.
1: Ok.
4: Voilà, je veux que les gens comprennent que nous aussi, là, on est des responsables.
0: Mm.
4: On peut être chef de famille, on peut gérer des bails, on peut nous confier des responsabilités dans ce pays.
1: Oui, d'accord.
0: Mais aujourd'hui, est-ce que la... aujourd'hui, est-ce que cette rage que tu mets dans ta musique, selon toi, est-ce que ça permet à cette musique-là d'être bien vendue, d'être
3: selon toi aussi, quand tu parles, tu n'aimes pas beaucoup regarder l'écran.
0: Et selon moi selon aussi, toi. On reviendra après la pub, certainement.
3: Très bien.
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0: Doi, Boyikito, franchement, toute l'équipe de production, tout le studio, applaudissons pour Boyikito, franchement. Gros talent, franchement. Je te souhaite de pull-up, de mal, comme le disent les filles là, de malardre quoi. Allez, oui, Manu, tu disais là.
1: Je dis, c'est quelqu'un, le mec. Mais tu disais quoi?
0: Tu es dans ton téléphone seulement.
1: Pourquoi tu fais des trucs comme ça? À quel moment j'ai touché mon téléphone?
0: Mais c'est de. Doi. Ok, vas-y.
2: Vous deux là, il y a un petit peu de m'expliquer.
1: Non, c'est
2: lui,
1: c'est lui. C'est là qu'il faut poser. Je posais la question. Je posais la question sur son style. Je me suis dit, aujourd'hui, toute cette rage qu'il met dans la musique, est-ce que, selon lui, ça lui permet vraiment d'exporter sa musique?
2: Bon, je dirais oui et non. Oui, dans le sens où je suis quand même écouté. Tu vois, il y a des gens, j'ai les YT, tu vois.
0: Super.
2: Ici aussi, en Afrique, quand je vais dans les pays, on me voit, on me reconnaît. C'est déjà quelque chose.
0: Ah, c'est déjà un bon indicateur.
2: Le côté commercial, je ne suis pas stream, je ne suis pas mainstream. Donc, on est en train de travailler là-dessus. Super. On continue toujours, sans forcément courir après le mainstream. Mais on va adapter le public à ce qu'on propose.
0: Super.
2: Voilà, mais sans agresser le public. On va aller étape par étape, et puis on va trouver la bonne brèche, et puis on va frapper encore et encore au même endroit.
0: D'accord.
3: Oui, déjà, on sait que le rap ivoire a pour essence. Le rap en général a pour essence aussi le clash. Tu vois, les clashs. Mais on voit que Boyikito ne se mêle pas trop. C'est-à-dire, il ne fait pas de clash, il est trop dans son coin.
0: Non.
3: C'est quoi? C'est voulu?
0: C'est pas si frappe, bien, il sort vite.
3: C'est voulu ou bien c'est
2: non, c'est la DA, je suis un mon gars à part. Il n'est pas venu me jeter dans des palabres qui ne me concernent pas.
3: Oui.
2: Par exemple.
3: Mais en même temps, tu envoies des pics dans tes chansons.
2: Ouais,
3: tu dis, les rappeurs et les humoristes, on ne sait pas qui peut nous faire rire. Genre, les rappeurs, ce
2: oui,
3: sont
2: parce
3: des comédiens.
2: Que, en ce moment, il y avait beaucoup de punchlines. Il y avait beaucoup de punchlines qui poussent. Enfin, c'était juste faire bader les gens pour se faire remarquer. Tu vois, c'est pas mauvais. Mais j'ai le droit de donner mon avis aussi là-dessus. Tu vois,
0: vraiment. Okay. D'accord, super. Tout ça, c'est pas Doi.
2: C'est pas Doi.
0: Ok, l'actualité en musique, ça donne quoi vraiment?
2: Là, il y a un feat qui est sorti là, il y a
0: un gros son
2: pour les jolies.
1: Les
0: jolies médecines.
2: Et puis en plus, c'est Octobre Rose, tout ça. Ouais. Tu vois, c'est ça, non? Octobre Rose, non?
1: Ouais, c'est ça.
2: Ah, tu vois. Donc, on a fait ça, un bon son avec Lil J. Voilà, malheureusement, il n'est pas là aujourd'hui, mais bon. C'est ça, c'est le son qui est là en ce moment. Le mois passé, il y a On est Gamé qui est sorti. Voilà. On n'a pas pu bien travailler sur la promo parce que bon, j'étais pas sur place.
0: Ok.
2: Voilà, mon équipe a fait ce qu'elle pouvait faire. Et puis bon, voilà, là, on continue le taf, quoi.
0: Mais tu étais à Paname?
2: Non, je n'étais pas à Paname.
0: Et il faut de la vérité, moi.
2: Voilà, il n'était pas à Paname, mon Dieu.
0: Ah, lui, tu crois si un vol, tu m'aimes bien.
2: Forcément, mon Dieu.
0: C'est pas vos micros sont ouverts au balai. Oui, tu voulais du quoi, Manu?
1: J'ai dit, dans le nouveau projet, il y a Silhouette. Pourquoi vouloir mettre la femme au devant? Est-ce que c'est à cause du moi ou c'est la nouvelle DA?
2: Non, parce que la femme même, c'est la vie, c'est la musique, c'est la femme même, c'est la vie. Tu vois ce que
1: mais avant, c'était la musique, mort à pas, c'était la mort gamée,
0: oui,
1: maintenant
0: non, c'est la musique, c'est au féminin.
2: Tu sais que la femme aussi fait partie du vécu d'un aussi. Voilà, c'est la vie. Chaque garçon a un go quelque part. Toi, même, tu as un mogor, l'équipe, tu es fin.
3: Tu sais,
2: une go, l'équipe, tu es fin.
3: Non, moi, je ne
2: vais pas aller. En fait, c'est ça que je peux me dire. On ne pas rester là toujours à chanter ce qui fait mal, ce qui rend triste. On chante l'amour aussi. Non, ouais. Nous aussi, on a le droit de kiffer aussi.
1: Non, avec
2: les
1: droits.
0: Ouais, oui, nous aussi, vous avez le droit de kiffer. Du coup, Boyikito, c'est quoi?
2: Il est mon cousin.
0: Marié ou célibataire?
2: Ouais, je suis célibataire depuis longtemps.
0: Depuis longtemps, mais
2: je compte pas me mettre en couple.
0: Non, toi, tu fais pas gnognon.
2: Tu fais pas quoi?
0: Tu fais pas gnognon.
2: Tu fais pas gnognon, mon vieux.
0: Tu fais pas cric-crac.
2: C'est quoi ça?
0: Mon ami, faut te calmer.
2: Regarde, biscuit, ça. C'est quoi okay, cric-crac? Mon vieux, faut dire.
0: Non, toi, tu cherches pas femme. Tu couches pas.
2: Non, attends, là, mon kiki est scellé.
0: Y'a pas de droit, c'est scellé.
2: Ah. Est-ce que tu voulais attendre, non? Je t'ai donné ça, mon vieux.
0: Je t'ai remarqué, tu aimes beaucoup t'habiller en noir.
2: Oui, j'adore le noir.
0: C'est dur, quoi. C'est quoi?
2: Regarde, femme noire. C'est joli, le noir, c'est frais.
0: Ok, y a pas d'âge. C'est par rapport à ta confrérie ou bien...
2: Non, mais c'est notre côte. C'est le côte du Nouchirok. Et puis aussi, c'est la couleur que j'aime. J'aime beaucoup le noir. Je kiffe ça.
0: Tu n'as pas peur d'être taxé de, je veux dire, de quelqu'un qui, c'est vrai que tu t'identifies comme un mora à pas, mais après au-delà de tout ça, tu n'as pas peur d'être taxé d'un mora bizarre ou bien d'un mora qui est dans des trucs.
2: Bon,
0: parce que tu sais que de nos jours là, je dis les gars ils décryptent tout, hein.
2: Ouais,
0: il s'habille en noir. C'est quoi ça?
2: Le truc, c'est quoi? C'est que si tu prends un livre que tu as été limité à la couverture, mm-hmm. moi je te laisse te limiter à la couverture.
0: Ok.
2: Tu vois ce que je veux dire? Mm-hmm. Tu ne veux pas rentrer dans l'univers pour comprendre. Mm-hmm. Moi, mon rôle, ce n'est pas de venir m'expliquer pour justifier. Ah non, je suis comme ça, voilà pourquoi. Mm-hmm. Moi, je chante, moi, je fais ce que j'ai à faire, j'envoie mon univers.
0: Souvent, il faut parler, souvent, il faut expliquer. Hein.
2: Voilà, c'est important souvent. Grâce à des lucarnes comme ça, tu vois.
0: Ok.
2: Voilà, mais ça fait partie de ma personnalité, le noir. Je trouve ça calme, je trouve ça mm-hmm. propre. Mm-hmm. Ouais, c'est apaisant. J'aime beaucoup le noir.
0: Du coup, ça ne cache pas quelque chose des blessures ou.
2: Bon,

0: c'est quoi, trop de goumins comme on le dit ici à Abidjan?
1: Pas trop de goumins, juste que...
0: Un gars rock, un gars nushi, normalement vous là, vous, avec votre dégaine, votre charisme, vous n'avez même pas besoin de faire comme ça, elles sont là.
1: Ouais, les belles filles sont là, elles sont fines, mais moi c'est...
0: Donne du temps, attends.
1: Non, je suis concentré là.
0: Ok.
1: Et quand je suis en train de dire que mon kiki est scellé, c'est pas amusant. Hein.
0: Ok.
1: Mais je suis très concentré.
0: D'accord.
1: Et puis j'ai peur des femmes.
0: Oui, tu as peur des femmes et puis tu as peur des clashs.
1: Non, j'ai pas peur des clashs. J'ai pas peur des clashs.
0: Est-ce que tu peux arriver aux mains?
1: Aux mains, non. Non,
0: pas du tout. Parce que tu fais la bagarre très mal. Voilà ces gars.
1: Non. Nous, on ne fait pas parler. Nous, on négocie, on est diplomate.
0: Mais il y a quoi? Tu as ta rubrique, non? Ma petite rubrique, elle déplace, tu lèves ton pied.
2: Je n'ai plus levé la main.
0: D'accord, vas-y, voilà, ouvre ton pied. C'est lui qui parle, il sort. Hein. Voilà, très bien, vas-y.
2: Non, mais le truc, je levais la main parce que tout à l'heure, tu as demandé pourquoi il s'habille en noir.
0: Mm-hmm.
2: Et quel est le message qui est caché derrière. Mm-hmm. Effectivement, il y a un message qui est caché derrière son habit.
0: Mm-hmm.
2: Qui nous parle de ça.
0: Ah oui, ben, ouais. enlève Abila.
2: Non, il n'enlève pas, il tourne.
1: Non,
0: bon, tu tournes toi.
2: Pour montrer à la caméra, c'est quoi le message.
0: Mais chat élevé, frérot.
3: Je peux te lever?
0: Dondo, voilà. Ouais. C'est bien, modérateur, c'est bien. Tu me connais très bien, c'est bien.
2: Regarde.
0: Dieu, la rue, l'argent, nous suis rock.
2: Nous suis rock.
0: Mais il n'y a pas les femmes dedans.
2: Avec un diamant.
0: Avec un diamant, ok. Ouais. Ouais.
1: Voilà.
0: Oui, mon ami, oui, faut parler.
1: Bon, déjà, ça, c'est ça. Je vous dis merci parce que vous venez faire un petit placement de produit.
0: Mm-hmm.
1: Là, je suis habillé full nous chez Rock. C'est la marque de.
0: Je veux le même modèle.
1: Y a pas de souci, mon vieux, mais ça coûte un peu cher.
0: Ah, tu me négliges quoi?
1: Non, je néglige pas. Foi. Je te préviens.
0: Tu as mis dedans, y'a pas. C'est bien, y'a égalisé.
1: Pourquoi tu as dit que.
0: Non, y'a pas de drap.
1: Il était pris en Gawaya.
0: Non, y'a pas de drap.
1: Bon,
0: y'a les témoins ici.
1: Pour me racheter, t'envoyer un oui.
0: Au calme, et puis moi, j'achète l'autre, oui.
1: Oui, y'a pas
0: de drap. Après ça, bon, écoutez.
3: Et acheté.
0: Et en même temps, j'ai profité pour dire merci à Serédier. Il m'a offert un truc aussi. Donc là-bas aussi, un offert, un acheté. Applaudissements pour Serédier.
1: T'as les bons amis, hein, mon
0: gars. Très bien. Oui.
1: Donc c'est ça, en gros, c'est la marque Nous chez Rock. Mm-hmm. Voilà, on fait un placement de produit là, en même temps, grâce à vous. Merci.
0: Mm-hmm.
1: Et puis, bon, il y a des codes, comme je l'ai dit. La rue, Dieu et l'argent.
0: Et
1: Dieu d'abord, la rue et l'argent. Mm-hmm. Voilà, ça, ce sont nos codes. On met Dieu devant dans tout ce qu'on fait.
0: Dans la rue,
1: c'est de là où on vient. Voilà, l'argent, c'est ce pourquoi on a quitté la rue.
0: Super.
1: Parce qu'on veut revenir pour soutraire les Mogos,
0: ouais,
1: pour vivre notre vie de rêve aussi.
0: Pour mener des bonnes causes.
1: Yes, I.
0: Des bonnes actions et tout ça. Bravo, oui, bravo, ça. Merci. Du coup, aujourd'hui, c'est quoi ton regard sur le rap?
1: Les
0: tensions ont un peu baissé.
1: Ouais, je trouve que c'est très chic, mm-hmm. c'est très chic. Il y a des gars qui viennent en force.
0: Mm-hmm.
1: Voilà, il y a des jeunes aussi qui viennent aussi, qui racontent le vécu. Tu vois, on sent que le rap, ce n'est plus juste des punchlines à gâteau quoi. Voilà, c'est de bonnes punchlines. C'est un vécu que les gens racontent. J'aime beaucoup.
0: Il y a pas de souci. Début production. Pourquoi est-ce que tu es parti de...
1: Ah, vieux, j'ai pas parlé des Aïsés.
0: Non, vite fait, on savoir. Hein, parce qu'il y a d'autres qui suivent ton exemple. Et eux, ils souhaitent rentrer. Si toi, tu sors, qu'est-ce qui se passe? On a vu dernièrement Révolution qui est sorti de Sony Africa. Et toi, tu sors de DB Prod. Qu'est-ce qui s'est passé?
1: Bon, je suis sorti de DB Prod parce que ils ont...
0: Il y a eu des manquements?
1: Non, il n'y a pas eu de manquements. Ils ont,
0: mais
1: ils ont juste dit que le fait que je ne sois pas présent sur le terrain... Ça ralentit un peu la com.
0: Ah, mais toi aussi, tu ne peux pas faire quelque chose ici et puis tu es en bengue seulement. Comment
1: mais
0: tu
1: dis? Pour venir là, il faut des conditions. Il n'y a pas venu m'asseoir ici et puis il y a un caillou. Si il vient ici là, il n'y a pas dormi dehors.
0: Ouais.
1: Pour qu'il paye un loyer.
0: Mais c'est des plannings en fait. Tu viens pour une bien bonne période. Il y a Mewé qui vit en France, mais il est tout en Abidjan. Il y a Soumbil qui vit en France, il est tout en Abidjan.
1: Mewé là, lui, il a déjà positionné les Wé. Mewé vit spécialement de la musique. Moi, mon rêve là.
0: Et TRK aussi.
1: Moi, mon rêve. TRK, il est.
0: En bengue,
1: j'ai pas envie de parler de ça. Mais je veux dire. J'étais pas dans les conditions pour être installé sur Babi pour faire ma musique, tu
0: d'accord.
1: vois. Et jusqu'à maintenant, je suis en train de chercher une position pour pouvoir rester sur Babi pour faire ma musique parce que j'ai envie de vivre de ma musique. Moi, c'est pas un plaisir pour moi d'être hors de mon pays tout le temps comme ça. J'ai envie de kiffer ma musique, vivre de ça.
0: Même l'autre slide du slide aussi, fait la navette. Tu peux faire la navette. C'est une question de planning. Vous organisez bien, peut-être. Tu es là pour un trimestre ou un semestre, bien là, bien calibré.
1: Ouais,
0: des actions, bam.
1: J'ai proposé.
0: Un bon showcase à la fin, non, tout ça.
1: J'ai proposé, mais. On m'a dit que le fait que je ne sois pas sur le terrain, c'est
0: fatigué.
1: Compliqué.
0: Ah, voilà. Donc, ils n'ont pas relancé le contrat.
1: Donc, du coup, moi, je ne peux pas aussi rester là comme ça à rien faire.
0: C'est vrai.
1: Je continue, je me débrouille comme je peux jusqu'à ce qu'une situation fasse que je peux rester sur Babi. Quoi.
0: On respecte tout ça. Le modérateur, l'instant modéré. Attaquer ton B.
2: Abi,
4: faut prendre ton tabouret.
2: Aujourd'hui spécialement, ça sera de devinettes.
0: Ouais, en regardant l'écran.
2: Voilà. Oui, en regardant l'écran. Et vous êtes tous concernés. Hein.
0: Attention.
3: Tout le monde.
2: Tout le monde.
0: À commencer par Bouyiki toi.

0: Voilà. Très bien. Pas lui, bien sûr.
1: Vraiment.
0: Voilà, c'est pour l'aider, en fait.
2: Ils ont pas pour l'aider.
0: Le bague, il reste bloqué tout le temps.
1: Vas-y, mon modé.
0: On commence. Première devinette. Mon premier est du genre masculin en anglais. Et mon deuxième est la marque d'une chaussure.
2: Ewan.
0: Qui a fait Ewan. Fureur dans les années 98.
2: Ewan.
0: Qui suis-je?
2: Ewan.
0: Non.
2: T'as dit ton premier est?
0: Mon premier est du genre masculin en anglais.
2: Ok.
1: First.
0: Et mon deuxième est la marque d'une chaussure qui a fait fureur en Côte d'Ivoire ici dans les années 98. Non.
2: Bon,
0: écoute-toi.
1: Bon, Saigon, tu sais, Saigon, elle est au village.
3: C'est pas la,
0: tu vois, il ne trouve pas. La première fois qu'il était, il était passé par ici, je lui avais posé la même devinette. Ouais.
3: Reprends le truc là.
0: Bon, je reprends.
2: Okay.
0: Mon premier est du genre masculin en anglais.
2: Ok.
0: Mon deuxième est la marque d'une chaussure qui a fait fureur dans les années 98 ici en Côte d'Ivoire. Qui suis-je?
3: Mon ami.
1: Elle a dit non.
0: C'est
1: pas la chaussure là comme
0: non,
1: ça.
0: Non, c'est
1: là.
0: Pas la marque de la chaussure. On cherche un nom.
1: Un nom.
4: Bon, mon ami, moi, c'est pas.
0: Bon, voici la réponse. C'est Boy Kito.
1: Oh.
0: Boy en anglais.
2: La chaussure.
0: Mm-hmm. Et je peux te réveiller tôt le matin sans être ta mère.
1: C'est sonnerie.
0: C'est pas sonnerie. C'est pas le coq.
2: C'est cocorico.
5: Dieu. L'alarme.
1: C'est le réveil.
0: Vous êtes à côté, mais c'est pas encore ça.
1: La montre. La montre.
5: C'est ça.
0: Je vais reprendre.
4: Bon, ça y est, c'est terminé.
0: J'ai le pouvoir de sonner sans cloche. J'ai le pouvoir de parler sans bouche.
1: Pipi désert.
0: Non.
1: J'ai uriné.
0: Et j'ai le pouvoir de te réveiller.
3: Sonner, parler.
0: Et j'ai le pouvoir de te réveiller tôt le matin sans être ta mère. Qui suis-je?
1: Chagrin d'amour.
0: Non.
1: Goumet.
0: Non. C'est un appareil.
1: Rendez-vous.
0: C'est un appareil.
5: C'est pas l'alarme, c'est pas.
1: C'est pas le téléphone.
0: À demain.
1: Ça y est, grand
5: des cœurs.
1: Bisous, mon cœur. Allez, bon, écoute, tu viens quand tu veux, comme tu veux, mais tu viens pas demain.
3: Bien, foi. Mais fais-moi plaisir, joue Silhouette, non?
1: Silhouette, ouais, ça.
3: Vas-y, les plateformes de streaming. Mais... va sur YouTube.
1: Ouais, tu tapes
3: Silhouette, ça sort. Hein.
1: Allez taper Silhouette, allez donner de la force à Boy Kito. C'est ça, allez
3: écouter. Dernier single, allez écouter, taper dedans.
1: Bah écoutez, donne toutes tes pages.
3: Instagram, Boy Kito, The Real. Facebook, Boy Kito. TikTok Boy Kito,
0: ouais.
3: Twitter Boy Kito, vous tapez Boy Kito seulement, c'est moi qui m'appelle Boy Kito ici.
1: Ça s'écrit comment?
3: B-O-Y-K-I-T-O.
1: Super, moment. Voilà. Allez, chers auditeurs, on se dit à demain, Boy Kito. Good luck pour ta carrière et on est là, on te soutient. Force à toi et à toute la team qui t'accompagne justement.
3: Merci beaucoup.
1: Boy Kito, spéciale recommandation. Ciao. À demain, chers auditeurs. Bye.
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7: 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To. Amira.
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9: Au sommaire de cette édition, le ministère des Ressources animales et halieutiques déploie un outil numérique pour renforcer la surveillance des maladies animales. Sur le continent africain, au Niger, disparu depuis un mois, le journaliste Moussa Kaka est en vie et détenu par les autorités. À l'international, en Haïti, le Conseil électoral annonce le report des élections. Bonsoir, mesdames et messieurs, merci de nous rejoindre. Vous suivez le 20h sur Life Radio. Le ministère des Ressources animales et halieutiques déploie l'outil OCISV pour renforcer la surveillance et la détection précoce des maladies animales en Côte d'Ivoire. Cet outil doit permettre une collecte et une transmission rapide des données sanitaires afin d'améliorer la riposte contre des maladies comme la peste des petits ruminants, la brucellose, la tuberculose et le charbon bactéridien. Un bar installé au sein d'un établissement scolaire privé a été découvert ce lundi 5 octobre 2026 au quartier Air France de Boisquet lors d'une opération menée par la direction régionale du commerce de Boisquet. Il s'agit du collège privé Les Leaders où les agents ont découvert un bar comprenant plusieurs casiers de boissons alcoolisées. À l'issue de l'intervention, les services de la direction régionale du commerce ont procédé à la saisie des boissons concernées et à la fermeture administrative de l'établissement. Une procédure administrative a été engagée contre les propriétaires du bar. Le procureur de la République devra déterminer les suites à donner à cette affaire. Sur le continent africain, porté disparu depuis le 13 août 2026 à Niamey, le journaliste nigérien Moussa Kaka est officiellement détenu par les autorités, a confirmé le ministre de la Justice et des Droits Humains, Aliou Daouda, auprès de Reporters sans frontières ce mardi 6 octobre. Le ministre affirme qu'il est en vie et qu'il devra répondre d'infractions devant la justice. Si Reporters sans frontières salue cette première preuve de vie, Sadibou Marong, directeur du bureau Afrique de l'ONG, estime qu'il reste victime d'une disparition forcée et d'une détention arbitraire tant qu'il n'a pas accès à un avocat ou à ses proches et que son lieu de détention ainsi que les charges exactes demeurent inconnues. Reporters sans frontières continue de réclamer sa libération immédiate. Au Mali, un important convoi militaire a pris la route de Kidal ce mardi 6 octobre. L'armée malienne avait récemment renforcé ses positions à Anéfis et à Agueloc, alimentant les spéculations sur une possible offensive pour reprendre Kidal. La ville est contrôlée depuis avril par les indépendantistes du Front de libération de l'Azawad et les djihadistes du Djenim affiliés à Al-Qaïda. Pour l'heure, les autorités militaires maliennes n'ont pas précisé les objectifs de cette opération. À l'international, les autorités électorales haïtiennes ont annoncé le report des premières étapes du processus électoral. Le premier tour de la présidentielle et des législatives initialement prévu le 13 décembre 2026 ainsi que le second tour fixé au 21 février 2027 sont donc repoussés. Ce nouveau report intervient dans un contexte marqué par une forte insécurité et la violence des gangs qui fragilise le fonctionnement de l'État. Haïti n'a plus organisé d'élections depuis 2016 tandis que le dernier président élu, Jovenel Moïse, assassiné en 2021, n'a toujours pas été remplacé par un président élu. C'est sur cette information que nous clôturons ce journal. Merci de votre attention. L'information revient demain à 7h avec Jonathan Nebou sur Life Radio.
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